Maeterlinck, qui avait donné l'autorisation à Debussy de mettre Péléas en musique, espérait que son épouse, Georgette Leblanc, qui avait été comédienne avant de se croire cantatrice, créerait le rôle de Mélisande. Or, Debussy ne l'entendait pas ainsi. Après de longues recherches, il avait trouvé son interprète en la personne de Mary Garden, une jeune écossaise que lui avait présentée André Messager. Elle possédait le mystère que Debussy souhaitait pour l'incarnation du personnage, et de plus, elle était irréprochable au plan vocal. C'est elle qui avait créé le rôle de Louise de Gustave Charpentier et qui devait donner, plus tard, les premières représentations en français de Tosca et de Salomé. Maeterlinck vécut très mal la décision de Debussy et mit en place une impressionnante machine de guerre pour abattre l'opéra. Il saisit en vain la justice pour essayer de faire interdire les représentations. Il refusa l'arbitrage de la Société des auteurs. Il se répandit en imprécations publiques, en lettres, en articles de presse et organisa une campagne de dénigrement systématique contre l'œuvre qui était quand même, rappelons-le, un peu la sienne. Et c'est là qu'on trouve un phénomène étrange et même cocasse dans cette campagne de dénigrement. Il avait comme allié de circonstance, en 1902, mais aussi par la suite, des ardents défenseurs de la musique de Debussy, et même des inconditionnels de Péléas, mais qui lui reprochaient d'avoir choisi la pièce de Maeterlinck pour être mise en musique. Au lendemain de Péléas, dont le succès s'affirma rapidement, la carrière de Debussy prit aussi un double et paradoxal tournant. Jusqu'alors, et depuis son retour de Rome, ses activités de compositeur n'avaient pas rencontré de résistance véritable, ni dans le milieu musical, ni auprès du public cultivé. Au contraire, ses grandes œuvres symphoniques avaient été reçues immédiatement par un accueil triomphal, ainsi que ses cycles de mélodies. Cependant, ses succès n'avaient pas été suivis d'honneurs officiels ni d'aucune nomination publique. On ne songeait à lui ni comme professeur au conservatoire, ni pour un quelconque autre poste officiel. Sa musique plaisait, certes, mais aussi elle inquiétait les milieux conservateurs. On regardait avec méfiance ce compositeur au langage si personnel et qui, par ailleurs, s'était forgé une solide mauvaise réputation par sa vie privée et sentimentale. Pourtant, après Péléas, les portes de la reconnaissance officielle vont s'ouvrir. En 1903, il est sollicité pour être membre du jury du concours de Rome. Et à la surprise scandalisée de ses plus ardents défenseurs, il accepte. 6 ans plus tard, en 1909 donc, il est nommé au Conseil supérieur du Conservatoire, et ce, à un moment pourtant où les œuvres écrites après Péléas commencent à essuyer les plus acerbes critiques. C'est là qu'on trouve l'autre face du paradoxe. Alors que pour Péléas, seule la critique réactionnaire avait accablé l'œuvre, les compositions ultérieures rencontrent autant d'hostilité et d'incompréhension parmi les debussistes de la première heure que chez les tenants de la musique officielle. Le 1er février 1904, Debussy est fait chevalier de la Légion d'honneur et, contrairement à Ravel, il ne refusera pas la décoration. C'est un an plus tard, le 5 mars 1905 exactement, qu'il termine son nouvel ouvrage symphonique, La Mer, dont la création le 15 octobre de la même année au concert L'Amoureux et sous la direction de Camille Chevillard devait soulever la réprobation quasi unanime de la critique et une immense perplexité dans le public, y compris parmi les plus sincères admirateurs du compositeur. Depuis cette date, et jusqu'à sa mort en 1905,

0: Russie franchissait maintenant les frontières françaises. Péléas et Mélisande étaient donnés à Bruxelles en 1906, à Vienne et à Francfort en 1907 et sous la direction du jeune Bruno Walder, puis à Milan, Prague, Cologne et Munich en 1908, Chicago en 1910 et Genève et Boston en 1911. Cette reconnaissance officielle était cependant loin d'apporter l'aisance matérielle à Debussy. Certes, ce n'était plus la vie de bohème des années 1880, mais c'était encore la gêne, aggravée par la santé délicate de Lily qui nécessitait des soins constants et coûteux. Debussy l'avait épousée en 1899 et les seuls revenus dont il disposait alors étaient les avances plus ou moins régulières que lui versait son éditeur Georges Hartmann dans l'attente d'œuvres nouvelles. Aussi, la mort brutale d'Hartmann en 1900 fut pour Debussy une véritable catastrophe, car non seulement sa source de revenus était tarie, mais de plus, les successeurs de Hartmann se mirent en devoir de lui réclamer le remboursement des avances consenties et pour lesquelles aucune œuvre nouvelle n'était venue correspondre. Debussy dut alors se résigner à des besognes alimentaires.
1: Qu'y a-t-il ?

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1: Alors, nous avons fêté, il y a quelques jours, le 22 mai précisément, la 140e année de la naissance de Jean Crase. Il me paraît intéressant de revenir sur ce personnage que j'avais déjà présenté il y a quelques années et qui mérite quand même un peu notre attention. Jean Crase constitue un cas unique de double carrière menée au sommet, celle de marin, où il deviendra amiral, et celle de compositeur, où il sera considéré comme un des plus importants du début du XXe siècle. Émile Huillaz le cite dans la célèbre Histoire de la musique. À ces deux carrières, on pourrait ajouter celle d'inventeur et même encore celle de penseur. Une de ses inventions, la fameuse règle rapporteur, est connue de tous les marins et elle a reçu le grand prix de l'Académie des sciences. Quant au penseur, celui qui déclare « Il y a des gens qui jouissent de se venger. Moi, la vengeance me pèse. Il n'y en a qu'une qui m'est agréable, celle de rendre service à ceux qui m'ont fait du mal et les forcer à m'être reconnaissant. » N'est-ce pas digne d'un grand philosophe stoïcien ? Jean Crase, alors je vais m'arrêter deux petites secondes sur cette prononciation. Crase donc, est un nom de famille de Basse-Bretagne qui remonte peut-être à l'ancien surnom Crassus, je voulais dire le gras, des anciennes chartres du Xe au XIIIe siècle. À moins que ce ne soit l'adjectif breton crasse, avec un K, et qui signifie tout au contraire racorni, desséché, sec, nous dit la bibliographie bretonne dans son tome 6. Et ce nom se prononce crase, avec un Z, SZ, nous précise Michel Fleury, musicologue. Et les linguistes et celtisans que j'ai consultés sont du même avis pour cette prononciation. Et il se trouve que la famille, que j'ai pu contacter aussi, est également pour cette prononciation Jean Crase. On s'en tiendra donc à ça. Jean Crase, donc né à Brest en 1879, dans une famille de marins. Son père est médecin-chef de chirurgien de la marine. Son cousin Victor Ségalin deviendra médecin de marine. Son frère Charles également. Et plus tard, son neveu Hervé. Disparu trop tôt, il a néanmoins marqué son époque. Quel est donc ce personnage remarquable ? Eh bien, je vais tenter d'y répondre à travers son œuvre. Jean Crase, ou plus précisément Émile Jean-Paul Crase, né à Brest le 22 mai 1879 à 10h du matin. Ses parents, à ce moment-là, demeurent 14 rue Kéréon, près de l'hôpital maritime. Son père, Pierre Charles, est médecin-chef de la marine, professeur d'anatomie à l'école de médecine navale. Il est un chirurgien réputé, officier de la Légion d'honneur. Il a 44 ans. Sa mère, Marie-Claire Pauline Amélie Robin, est âgée de 35 ans et c'est son septième enfant. Elle en aura encore un autre. Il s'était marié à Brest le 26 avril 1864 et curieusement, le dictionnaire des biographies françaises de 1961 désigne Jean Crase comme le fils du chef de la musique des équipages de la flotte. On peut lire ça à page 1171, c'est évidemment une énorme erreur. Et ses grands-parents paternels habitent à Lambézélec. En fait, son grand-père, Jean-Yves, né en 1793 à Châteauneuf-du-Fou, avait été conscrit de 1813. Il avait été fait prisonnier par les Anglais au soir de la bataille de Waterloo. Rapatrié par Morlaix, la paix revenue, il s'était fixé à Lambézélec où il était cordonnier. Il s'était marié à Marie Perrine Brélivette, organiste dans une église de Lambézélec, probablement Saint-Joseph. Il faut savoir que Lambézélec s'étendait alors jusqu'à la mer et englobait les quartiers de Saint-Martin et du Pilier Rouge. Et lui-même remplissait les fonctions de chantre. Ils eurent 6 enfants, dont les 3 premiers baptisés Melchior, Gaspard et Balthazar étaient morts au berceau, tandis que les 3 autres, appelés comme tout le monde, si je puis dire, Louis, Pierre-Charles et Aline, étaient bien vivants, nous dit le capitaine de vaisseau Tomasi dans un col bleu de 1979. L'oncle Louis de Jeancras s'intéresse à la musique, nous le verrons aussi plus loin. Aline épousera Hubert Lalance et leur fille Ambroisine se mariera avec Victor Ségalin, père du célèbre médecin de marine, écrivain, poète Victor Joseph Ségalin. Et la naissance d'ailleurs rocambolesque du père de Victor Joseph n'est pas dépourvue d'intérêt. En effet, une jeune fille de Gouesnou qui tenait un café avait été fiancée avec un fils d'un riche marchand de vin de Plabennec, et il se trouve qu'il avait fauté avant la date et qu'elle avait eu un enfant alors qu'elle était célibataire, puisqu'entre-temps, ce fiancé était décédé d'un accident. Donc, il avait été déposé à ce qu'on appelle le Tour, à l'hospice de Brest, où on l'abandonnait. Et puis, quelques jours plus tard, prise de remords, elle est venue rechercher cet enfant. Et dès sa petite enfance, donc Jeancras est baigné de musique. Il apprend d'abord le piano, plus tard le violon, l'alto et l'orgue. Et on dit qu'à 6 ans, il compose quelques airs. Ses parents sont passionnés de musique et transmettent cette passion à leurs 8 enfants, Charles, Marie, Gabriel, Amélie, Mathilde, Pauline et Jean et Pierre. On joue fréquemment en famille et le fils de son oncle, aussi Louis Crasse, est un premier prix de conservatoire de hautbois et son cousin Victor Ségalin est également un excellent pianiste. Malheureusement, le père de Jean décède presque subitement le 11 janvier 1889 à 15h au 14 rue Quéréon à Brest. Il a 52 ans et 4 mois. On peut imaginer le drame de la famille. Sa mère, âgée de 45 ans, reste veuve avec 8 enfants. En 1892, à 13 ans, il compose quelques petites pièces pour chant et piano, et très tôt, il est attiré par le lyrique. En 1894, il compose une messe à 4 voix et orgue, mais comme il ne dispose pas d'un orgue, elle sera jouée au piano et harmonium. Il dirigera lui-même cette messe à l'église de Saint-Marc, où la famille possède une maison. Il est, quant à lui, profondément croyant. Et dans le même temps, il poursuit sa scolarité au lycée de Brest, à Saint-Léry Voltaire, vieux lycée, aux arcades de granit, nous dit Louis Évin. Il prépare alors le concours pour l'école navale dans les classes qu'on nomme à l'époque classe marine, première, deuxième et troisième année. Et dans la classe de troisième année, marine, en 1895-96, il reçoit les cours du père Lebel, professeur de mathématiques, un homme doux, orné d'une barbe blonde et absolument fou de musique, peut-on lire dans la dépêche de Brest de 1932. On prétend que c'est à lui que Jeancras a dû d'être reçu à l'école navale et en même temps que confirmé dans sa vocation musicale. Il dispose aussi, dans ce lycée, d'un professeur de piano, le père David, un exquis bonhomme, aux cheveux bouclés, à la barbe blanche, un peu bredouillant, mais quelques d'heure, nous dit toujours le télégramme, la dépêche plus exactement, du 21 septembre 1932. Son cours était surnommé « La boîte à musique ». Et dans ce lycée, Jeancras se lie d'amitié avec Paul Leflem, qui abandonnera la classe marine pour se consacrer à la musique, et il décédera à 103 ans en 1984. À ce duo de musiciens se joignent deux futurs poètes, Alfred Drouin et Louis Évin, pendant les réactions dans la cour qui donnait rue de la Rampe, et sous le magnifique marronnier rouge, ils déclament des poèmes. Et c'est là que Jeancras entendra la première fois les vers d'Albert Samin au jardin de l'Enfante, celui dont il mettra plus tard Polyphème en musique pour son opéra. Et le 22 mai 1986, jour de son anniversaire, il a 17 ans, il est reçu au concours de l'école navale, il rejoint le Borda le 1er octobre pour 2 années de scolarité. Et c'est en effet Napoléon Ier qui avait voulu que l'école navale soit une école à flot. Et c'est donc sur ce vieux bateau, le Borda, qu'était installée l'école. Et cette même année, 1896, il compose Écho, idylle, antique, en deux actes, sur des vers de son camarade de lycée, Alfred Drouin, cette œuvre est restée inédite. Sa carrière d'officier de marine débute, elle durera 36 ans, dont 26 ans à la mer. Dès la fin de sa formation sur le bord d'art, 1898, il fait une croisière sur le Bougainville qui le mènera en Angleterre et à Madère. Il sort quatrième sur 70 de l'école navale. Nommé aspirant de deuxième classe, il embarque sur l'Iphigénie le 1er août 1898 jusqu'en octobre 1899, où il découvrira les Antilles, l'Amérique et le Sénégal. Il est très occupé, c'est une période peu favorable à la composition. À son retour, il compose son premier trio, Voyage symbolique pour violon et violoncelle, puis il embarque sur le Brennus comme aspirant de majorité pour une tournée en Orient. En octobre 1900, il est affecté à l'escadre de la Méditerranée sur le Saint-Louis, puis sur le Bouvet comme enseigne de vaisseau en 1920. Et pendant cette période, il a fait la connaissance à Paris en 1900 de Henri Duparc. Il jouera un rôle important dans sa formation musicale. Et c'est sa sœur aînée, Gabrielle, qui a permis cette rencontre immédiate. Et immédiatement, le courant passe. Ils ont des points communs sur la musique et leur amitié ne cessera qu'avec la mort. Ils vont beaucoup correspondre et Jean Crasse, grâce au conseil de son maître, fera beaucoup de progrès. Il va beaucoup composer pendant cette période, 5 mélodies, 3 sonates, une pour violon et piano, une pour alto et piano, une pour violoncelle, puis un impromptu pastoral, tout cela en 1900. En 1901, il y ajoute un scherzo en fa mineur et un chant, la cloche et 7 mélodies. Nous verrons plus tard encore l'influence d'Henri Duparc sur ce compositeur.

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1: Hervé Graal, vous êtes de l'association des anciens marins et des familles des victimes de Mercel Kébir. C'est pour cela que vous êtes aujourd'hui à cette radio. Mais d'abord, j'aimerais savoir qui vous êtes. Qu'avez-vous fait de votre vie? Que faites-vous de votre vie?
2: Ma vie a certainement été bouleversée par la disparition de mon père, qui est donc mort à bord du Dunkerque à Mercel Kébir. Et c'est sûr qu'un orphelin n'a pas le même destin que si son père était resté en vie. Mais j'ai hérité de lui un amour un peu immodéré de la mer. Je n'ai pas suivi de trajectoire professionnelle directement maritime, mais j'ai toujours exercé des activités en relation avec la mer, parce que c'est une passion que j'ai certainement héritée de mon père.
1: Alors, vivre avec le souvenir de cet homme qui meurt sur le Dunkerque, ça apportait quoi à votre enfance ?
2: Des souvenirs vraiment de tristesse. Ma mère m'en parlait un peu, mais moi-même, je me faisais des idées. Et puis l'absence, on souffre de l'absence, c'est évident. Et à telle enseigne que j'ai longtemps rêvé, non seulement quand j'étais gamin, mais même à l'âge adulte, que mon père revenait et je découvrais au matin que ce n'était pas vrai. Et c'est dur.
1: C'est un beau rêve. Ouais. À part votre mère, qui vous a parlé de votre père ?
2: Des camarades de mon père. Alors, mon père était ingénieur mécanicien. Il sortait des Arts et Métiers, qui est une école très, très solidaire. Et les camarades, dont beaucoup étaient ingénieurs mécaniciens aussi dans la marine, se sont préoccupés de notre sort, de ma mère, de mes deux sœurs et de moi-même. Ils nous ont suivis presque toute la vie. Et donc, ça a permis d'évoquer une partie de sa vie.
1: Quelles sont les valeurs, d'après vous, que la France, aujourd'hui, peut encore défendre ?
2: Je pense que ça, c'est autour du thème de la liberté, il y a des choses d'abord qu'on a oubliées, qui restent à faire. Moi, je crois que c'est un élément très important, et un message à donner au monde, mais c'est évidemment extrêmement difficile. Mais en même temps, il faut pas oublier que, puisque vous évoquiez l'Europe, que nous sommes dans un contexte qui a évolué. L'Europe est apaisée aujourd'hui. Et il faut défendre aussi cette solidarité entre les pays européens. Et ce n'est pas facile. Mais pour ce qui me concerne, j'ai tenu à entreprendre une démarche de réconciliation avec les Britanniques.
1: Ah, plutôt les Britanniques que les Allemands.
2: Non, les Allemands, le pas a été fait par d'autres. Je voulais aller dans ce même sens vis-à-vis des Britanniques qui pour moi, à titre personnel, étaient pour moi des anciens ennemis en quelque sorte. Il ne faut pas oublier, hein, c'était les premiers ennemis héréditaires. Et en l'occurrence, quand l'ambassadeur de Grande-Bretagne est venu à Brest à l'occasion des fêtes maritimes, il a dit qu'il se réjouissait que la Grande-Bretagne était plus en guerre avec la France depuis deux siècles. Et quand j'ai lu ça, je me suis permis de lui écrire et de lui expliquer que ce n'était pas tout à fait vrai. Et il a eu la gentillesse de me répondre. Et ça finit par sa visite à Saint-Mathieu à l'occasion d'un anniversaire, d'une commémoration.
1: Cette réconciliation avec l'Angleterre, pour vous, c'est psychique, c'est spirituel. Vous avez fait quelque chose de particulier pour être en paix avec l'Angleterre ?
2: Oui, j'ai pris l'initiative d'aller trouver des Anglais, en l'occurrence une association d'anciens marins du Cuirassé Hood, qui était le navire amiral de Somerville à Mercel Kébir. Et j'ai été très bien accueilli. Et là, j'ai rencontré un homme assez extraordinaire qui s'appelait Ted Briggs, qui était le dernier rescapé du Hood lorsqu'il a été coulé par le Bismarck. Et ensemble, nous avons conclu à la nécessité de bâtir cette réconciliation. C'est à la suite de cette discussion avec lui. Cet homme est décédé aujourd'hui, mais il a déclenché en moi quelque chose de particulier. Quoi.
1: Mais cela n'empêche pas les Anglais d'être toujours les mêmes, toujours aussi ambigus, non, dans leur politique avec l'Europe ?
2: Il faut pas généraliser, comme partout. Il y a les hommes politiques, les hommes d'État, et puis il y a le peuple lui-même. Et je n'ai aucun problème. J'ai des amis anglais, nombreux, qui savent parfaitement qui je suis, qu'est-ce qui est arrivé à mon père. Et je n'ai aucun problème à cet égard.
1: Donc vous êtes en paix avec l'Angleterre.
2: Ah oui, oui, oui.
1: Et vous y allez souvent ?
2: Très souvent, j'y suis allé des dizaines de fois. J'ai des amis. Le dernier en date qui est venu à Brest ici, c'est Robin Johnston, le navigateur, et qui est un grand ami et qui comprend parfaitement ma démarche.
1: Donc vous allez souvent en Angleterre pour peu à peu, avoir un regard paisible. Parce que c'est étonnant que vous alliez dans ce pays qui, en fait, a été à l'origine de la mort de votre père.
2: Oui, ça a commencé quand j'étais adolescent, dans le cadre d'un échange entre Brest et Glasgow, qui était une ville marraine de Brest, et j'ai fait partie des enfants qui ont fait un échange. J'étais dans une famille écossaise, très sympathique, et avec laquelle je suis resté en contact toute leur vie. Ça, pour moi, ça a été une découverte. J'ai démystifié certaines certaines façons de voir la Grande-Bretagne. Et bon, mon correspondant avec lequel j'ai échangé, nous sommes restés amis toute sa vie. Il est malheureusement décédé aujourd'hui, mais pour moi, c'était presque comme un frère, quoi.
1: Alors vous avez un fils qui est dans la marine.
2: Non, un petit-fils.
1: Un petit-fils, oui. C'est encore mieux. Ça se transmet avec un long souffle. Mais vous, quel est votre lien à la mer ?
2: C'est presque charnel, si je puis dire, mais c'est quelque chose que j'ai même du mal moi-même à expliquer. J'ai baigné dans cette atmosphère depuis que j'étais enfant. Et ma mère... parce qu'en étant veuve, elle a été obligée de travailler. Elle a exercé un métier qui était lié à la mer, puisqu'elle était secrétaire du comité local des pêches à Brest. Et donc elle s'occupait des pêcheurs. J'ai vécu dans ce monde particulier, des pêcheurs, des gaumoniers. C'est toutes les catégories de gens qui ont un rapport avec la mer. Mais j'étais, depuis mon enfance, en relation avec tout ça.
1: Et vous naviguez ? Vous avez navigué ?
2: Alors, j'ai tenté... Je n'aurais pas voulu aller dans la marine nationale parce que j'avais une certaine prévention contre tout ce qui est touché aux actes de guerre. Et je connais plusieurs de mes amis dans l'association qui ont un peu la même réaction. Donc j'ai voulu essayer de naviguer dans la marine marchande. J'ai navigué comme pilotin, mais je me suis rendu compte que c'était pas exactement ma vocation. Et par contre, j'ai toujours exercé des activités en liaison directe avec la mer.
1: Par exemple ?
2: La coopérative maritime, ah oui. Pendant une quinzaine d'années. J'ai été directeur du port de Plaisance à Brest. J'ai travaillé comme expert pour la construction des ports de Plaisance, etc. C'est toujours des activités liées à la mer. Les pieds dans l'eau.
1: Et vous avez déjà eu un bateau ?
2: J'ai eu plusieurs bateaux. Ouais. Le dernier en date, je l'ai vendu avec beaucoup de remords parce que je ne pouvais plus physiquement assumer un bateau qui était assez difficile à manier. Mais c'est un bateau que j'avais fait construire sur les plans d'un petit cotre de Carantec. Et il a été construit aux ateliers de l'Enfer. Et pour moi, c'était l'étape ultime de ce dont je rêvais. Mais j'ai été obligé de m'en séparer. Ceci dit, je n'ai jamais arrêté d'avoir de naviguer sur d'autres bateaux. Comme par exemple la Recouvrance, qui est un peu mon bateau fétiche, puisque j'ai été à l'origine de ce projet. Donc, ce sont des...
1: Et comment s'appelle ce bateau que vous avez vendu ?
2: Carrick-Gwen.
1: Ce qui veut dire ?
2: La Roche Blanche. C'est une roche qui se trouve à l'entrée du port de Brignogan, où il avait, au moins en été, son port d'attache.

0: Hervé Graal, être pupille de la nation, ça apporte quoi? Ça mène quoi? Ça veut dire quoi?
1: Honnêtement, ça n'est pas grand-chose. Parce que c'est presque une appellation administrative dont on ne se rend pas compte quand on est enfant. On ne porte pas marqué sur le front « pupille de la nation ». Simplement, on le réalise un peu plus tard. C'est plus la notion d'orphelin de guerre. Ça parle beaucoup plus, quoi. Mais pupille de la nation, c'est-à-dire être sous la protection de l'État, en quelque sorte, c'est tellement abstrait que pour moi, ça ne signifie rien. Et je pense que mes amis, c'était pareil.
0: Mais il y a des fois des rencontres, non, entre les pupilles de la nation?
1: Entre les pupilles, non. Il y a eu des associations, dont une s'appelait les fils de tués. J'ai trouvé que ce terme était violent et ça ne m'a jamais attiré. Mais par contre, dans le cadre des orphelins de Merzeg Kébir, par exemple, il est évident qu'on se rencontre, qu'on parle beaucoup de ce que nous avons été, de ce qui s'est passé, etc. C'est évident. Il y a une grande solidarité à ce niveau-là.
0: Je me souviens d'un texte qui disait, en parlant du père, que reste-t-il de lui, une photographie, des souvenirs en moi qui réchauffent mon pas? Cet homme sans colère, je l'appelais mon père, mais vous n'avez pas connu vraiment votre père. Mais sinon, en quoi la mémoire de votre père influence votre existence?
1: C'est vrai que je n'ai pas connu mon père, j'avais 3 mois quand il est mort. Il m'a vu naître, et au bout d'une semaine, le Dunkerque était à Brest, et il est parti sur la Méditerranée. Donc il a su que j'existais. Mais bon, ce souvenir est donc quelque chose que j'ai construit d'après ce qu'on m'a dit, des photos nombreuses, d'autant que Merzeg Kébir est un événement qui a été beaucoup photographié, voire filmé, ce qui est un peu exceptionnel dans le contexte de la Seconde Guerre mondiale. Donc j'ai pu me faire une idée, mais peut-être aussi des idées, j'ai imaginé des choses. En tout cas, je savais que mon père, qui à l'époque avait un bateau de plaisance, naviguer pendant ses congés, donc c'était assez rare à l'époque, hein. L'époque de la plaisance n'était pas celle d'aujourd'hui. Ce bateau, je l'ai connu quand j'étais gamin, puisqu'il était échoué à Landévennec sur le Sillon, et que j'allais voir avec mon grand-père, on le surveillait, on le choyait. Et pour moi, c'était évident qu'un jour ou l'autre, je naviguerais sur ce bateau. C'est peut-être à l'origine de mon attrait pour la mer, mais ça fait partie de moi, et ça fait toujours.
0: Et le fait que la mort de votre père, ce n'est pas la mort éclatante dont on sait, les grands héros qui sont morts pour la France, on a mis du temps à reconnaître qu'ils étaient vraiment morts pour la France. Est-ce que ça joue un rôle pour vous, cette espèce d'ambiguïté sur cette...
1: L'ambiguïté demeure toujours. Officiellement, il n'y a pas d'ambiguïté, mais simplement, quand on analyse les événements, on se demande pourquoi ils sont morts. C'est pas au premier degré, c'est au deuxième degré, parce que c'est mourir sous les coups d'un allié du jour au lendemain, sans déclaration de guerre. C'est totalement inexplicable. Il faut aller derrière les événements pour essayer de comprendre.
0: C'est sûr. Par rapport à la mort, car quand on vit dans le souvenir de quelqu'un qu'on n'a pas vraiment connu, mais qui est notre père, est-ce qu'on a un regard sur la mort? Est-ce que vous pensez que la mort est la fin de tout? Peut-on avoir un lien avec ceux qui ont disparu?
1: Ouais, je pense qu'il y a surtout les circonstances de la mort, et dans la mesure où je n'ai appris que tardivement un certain nombre de détails importants sur ces circonstances dans lesquelles mon père a été a disparu sur le Dunkerque. Et j'ai eu des témoignages d'anciens qui l'ont connu à bord et qui m'ont expliqué la façon dont ça s'est passé. Et même récemment encore, quelques détails. Et à chaque fois, c'est émouvant. C'est dur à entendre.
0: Alors, sur le plan métaphysique, pensez-vous que... Vous êtes celte, vous êtes breton comme moi. Oui. Pensez-vous que les morts sont complètement morts ou que l'âme, l'esprit résiste à la mort ?
1: Oh ben certainement.
0: Vous n'êtes pas athée.
1: Je suis plus agnostique qu'athée, mais je crois que l'esprit de mon père, pour moi, il est quelque part vivant. Ça me paraît évident. Simplement, chaque fois que j'évoque le souvenir de sa disparition, ça me fait mal, quoi.
0: Mais à part la disparition de votre père, vous connaissez sans doute beaucoup de choses sur sa vie. Comment il a rencontré votre mère, son enfance, ses études ?
1: Ah oui. Je connais très bien son parcours depuis sa naissance. Et mes grands-parents m'en ont parlé. Ma mère m'en a parlé. La famille m'en a parlé, etc. Ses anciens camarades dans la marine m'en ont parlé. Donc j'ai une bonne connaissance de ce qu'a pu être sa vie.
0: Et est-ce qu'il vous arrive, avant d'accomplir un acte, de vous dire « Mon père, qu'est-ce qu'il aurait fait à ma place ?» Ça peut arriver, ça ?
1: Non, je pense pas. Il est en dehors de ma vie, quand même. Donc, je n'ai pas recours à ces hypothèses. Qu'est-ce qu'il aurait fait dans telle circonstance ? Non, je ne sais pas pourquoi.
0: Comment voyez-vous l'avenir de l'association des anciens marins et des familles des victimes de Mercel Kébir ? Qu'est-ce qui reste à faire ? Qu'est-ce qu'il faut faire ? À quoi faut-il résister ?
1: L'oubli. Je fais partie de la deuxième génération. Mes petits-enfants font partie de la quatrième génération. C'est évident que le souvenir s'estompe, s'amortit au fur et à mesure. Et on se pose la question lancinante, comment maintenir ce souvenir ? Les commémorations, elles vont se disparaître dans la façon dont elles sont réalisées aujourd'hui. J'en suis totalement conscient. Donc, quels moyens peut-on avoir pour maintenir ce souvenir ? J'en vois au moins un. C'est à partant du constat qu'il n'y existe ni en Algérie, ni en France, un lieu où tous les noms sont répertoriés, comme ça existe assez fréquemment. J'espère avoir le temps, la vie qui me reste, de pouvoir réaliser ce monument tout simple, où simplement les noms vont figurer. C'est une façon de ne pas oublier.
0: Déjà, le souvenir de leurs amours s'efface. Déjà, vous n'êtes plus que pour avoir péri. C'est un texte d'Aragon. Vous n'avez pas l'impression qu'avec le temps, générations qui viennent, peu à peu, tout cela s'estompe. Il reste encore quelques années et après, plus personne n'y pensera.
1: Ça peut intervenir, oui. Je mène peut-être un combat d'arrière-garde, mais il y a des moyens de faire perdurer le plus longtemps possible. Mais ça ne peut pas être éternel, c'est évident.
0: Oui.
1: Et l'histoire est un moyen aussi de garder cette mémoire.
0: Alors qu'est-ce que vous aimez dans les cérémonies du cénotaphe ? L'esprit, parce que c'est assez original, il n'y a pas que des paroles, il y a aussi des fois quelqu'un qui chante, il y a des témoignages. Enfin, que pensez-vous de la façon dont on le fait ?
1: Moi, je souscris tout à fait à cette façon de faire, qui est moins, disons, solennelle, peut-être que la stricte partie militaire, qui d'ailleurs est assez... Ça passe très vite. Bon, il y a la sonnerie aux morts, classique, mais ensuite, on décompresse. Tandis que là, on rajoute des éléments beaucoup plus humains, et ça me paraît très important.
0: Et les milliers de photos, dont sans doute celle de votre père, que pensez-vous de ces photos où le nom n'est pas indiqué, simplement il y a les visages qui nous regardent ?
1: Alors ça a été un problème dès l'origine de l'association, cet anonymat qui a été compensé par le fait qu'on peut... On peut savoir où et comment s'appellent tous ces gens. Moi j'avoue que je regrette que le nom n'y figure pas. Je prends l'exemple de mes amis du Cuirassé Houn. Donc j'étais à Portsmouth au mois d'avril. Et j'assiste à leur cérémonie, comme ils participent à la nôtre, ils seront là le 2 juillet prochain. Ils ont également un mur de photos qu'ils déploient à chaque cérémonie, mais il y a le nom. Et pour moi, c'est autre chose. Ne pas séparer l'apparence du nom, c'est...
0: Et pourquoi, d'après vous, n'a-t-on pas mis les noms? Quelle était la motivation?
1: Au départ, c'était ce que j'appellerais un caprice d'architecte. Il avait invoqué cette nécessité de l'anonymat. Bon, c'est un choix, mais en tant que directement concerné par la mémoire de mon père, je trouve que c'est dommage que le nom n'y figure pas. Je le pense toujours, très heureux.
0: Mais pourrait-on changer cela?
1: Il n'y a rien d'intangible. C'est tout à fait possible. Je ne serai pas le seul à le revendiquer. Et je pense que c'est quelque chose qui est particulier aux orphelins eux-mêmes. Peut-être que les familles, au sens large, ne le souhaitent pas. Peut-être qu'il y a des gens qui ne le souhaitent pas. Mais je pense que les orphelins, oui.
0: Vos petits-fils sont déjà venus?
1: Ah oui. L'un de mes petits-fils, ils étaient deux. Ils ont déjà porté une gerbe. C'était à l'occasion du 70e anniversaire. Et j'espère que, probablement, cet été, ils seront encore là.
0: Dernière question. Pour conseiller un jeune de venir au Cénotaphe, un jeune qui ne soit pas votre petit-fils, un jeune, un enfant d'ami à vous, comment pourriez-vous l'encourager à venir? Quelle parole pourrait le convaincre de venir au Cénotaphe de la Pointe Saint-Mathieu, assister à une belle cérémonie?
1: C'est très difficile, je ne me vois pas faire cette démarche. Peut-être que c'est possible, j'y réfléchis. Je l'ai faite auprès de mes petits-enfants, de ma famille au sens large aussi. Mais ça m'a paru tellement naturel et évident que j'ai jamais pensé à élargir. J'ai pas d'idée particulière sur la façon d'intéresser les enfants. On voit bien, il y a des visites organisées dans le cadre scolaire en particulier. Une fois sur place, c'est plus facile. Mais les décider par eux-mêmes à venir, ça, c'est une autre démarche.
0: Vous préférez l'océan Atlantique ou la Méditerranée?
1: Oh, l'Atlantique. L'Atlantique, il y a toujours non seulement la vue, la puissance, l'odeur. La Méditerranée est une mer qui n'a aucune odeur.
0: Hervé Gral, nous allons nous revoir la semaine prochaine et nous parlerons de Marcel Kellir et de votre père.
1: Merci de m'avoir reçu.
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2: Science, art et création, c'est le programme des rencontres Ressac 2023 organisé les 29 et 30 mars par l'UBO, l'Université de Bretagne Occidentale. Ce sera à Brest avec des rencontres, des conférences, des concerts. Nous recevons Christine Paillard, directrice de Ressac et directrice de recherche au CNRS, spécialiste en biologie. Étienne Hendrix, enseignant-chercheur à l'UBO en sciences et techniques du son. Vous êtes également compositeur et vous étiez co-directeur de Ressac en 2023. Et Erwan Geffroy, coordonnateur de projets culturels à l'université. Vous êtes aussi docteur en lettres. Christine Paillard, alors art et sciences à l'université, et c'est quelque chose qui est évident pour vous, mais vu de l'extérieur, ce n'est pas forcément. D'où vient cette rencontre des arts et des sciences ?
3: Ça fait très longtemps en fait, qu'à l'UBO, à l'Université de Bretagne Occidentale, on développe des recherches avec des artistes, surtout depuis, disons même 2014-2017. Et il y avait plein de projets qui se mettaient en place avec des artistes. Donc on s'est dit, pourquoi pas continuer à faire évoluer le regard des artistes vers des approches beaucoup plus sensibles avec des artistes, qui permet aussi d'avoir un regard très très différent sur son propre objet de recherche scientifique.
2: Donc ça apporte aussi bien aux scientifiques qu'aux artistes.
3: Ça apporte exactement aux deux, donc que ça soit des scientifiques et des artistes, puisqu'en fait, ils travaillent vraiment ensemble, sur du long terme, avec vraiment une égalité, avec vraiment pas de hiérarchie, c'est-à-dire que, qu'on soit artiste ou scientifique, on a vraiment ensemble un projet commun, et on apporte ensemble des forces vives de création, qui vont être vraiment très riches, et qui vont être vraiment sur un même pied d'égalité, je dirais, entre chercheurs et artistes.
2: Les chercheurs travaillent sur de la mesure, de l'analyse, de la technique, et pourtant ça peut amener à de l'émotion.
3: Je dirais que les chercheurs travaillent souvent avec des objets qui sont relativement esthétiques. Donc dans la science, on travaille beaucoup de l'infiniment petit à l'infiniment grand, que ce soit, disons, de la biologie moléculaire jusqu'au cosmos. On travaille avec des objets relativement esthétiques qui souvent portent, les scientifiques portent en eux ce goût quand même de l'esthétique. Les artistes nous révèlent un petit peu cet aspect qu'on oublie quand on fait nos recherches. En fait, on oublie vraiment ce côté émotionnel qui, en fait, nous guide au niveau intuition, parce qu'en fait, un travail de recherche, généralement, démarre par tout un travail méthodologique, mais aussi, pourquoi on va vers cette direction plutôt qu'une autre, il y a aussi quelque chose qui nous pousse, depuis tout petit, à cette ligne directrice.
2: Et les scientifiques ont accès à toutes sortes de choses que nous, qui ne sommes pas scientifiques, ne voyons pas, auxquelles nous n'avons pas accès. Et ça permet aussi de partager toute la beauté du monde.
3: Exactement. C'est cette beauté du monde qu'on espère faire découvrir pendant les rencontres Ressac.
2: Il y a une grande place donnée dans ces rencontres à l'eau, à travers l'océan notamment. Pourquoi ? C'est parce que c'est Brest ?
3: Je dirais qu'on est quand même dans une ville portuaire. On travaille beaucoup avec d'autres villes portuaires et je pense qu'il y a chez les chercheurs et chez les artistes une appétence pour tout ce qui va être associé au mouvement de l'océan, aussi au changement climatique qui perturbe cette montée des eaux et qui perturbe aussi tous les courants océaniques. Et on est en fait peut-être plus à même de vivre ces changements au bord de l'océan, peut-être que si on habitait, plus à l'intérieur du continent. C'est peut-être ça qui nous porte plus à avoir des sujets qui poussent à vivre le mouvement aquatique.
2: Donc, le programme de Ressac, c'est science, art et création, un programme qui est ouvert à tous les publics. Ce n'est pas uniquement réservé à des scientifiques ou à des artistes.
3: Ah non, c'est ouvert à tout public, que vous soyez chercheur, artiste, étudiant, et tout public venant d'aucune connaissance, aussi bien dans les arts que dans les sciences. C'est ça aussi le plaisir qu'on a à l'université, c'est de pouvoir accueillir des personnes complètement amatrices et qui sont seulement passionnées de sciences et d'art.
2: Ou qui vont se découvrir cette passion d'ailleurs, ça peut être l'occasion. Erwan Geffroy, alors parlez-nous justement de ces rencontres Ressac 2023, un programme très dense et très riche.
4: Bonjour, oui, effectivement, on va avoir au total 24 interventions. Donc, bah, une conférence inaugurale. Christine va certainement présenter plus précisément Jean-Paul Fourmontreau, qui va être notre invité d'honneur et qui va nous proposer une conférence intitulée « Œuvres, frontières, sciences, arts et technologies » et qui va revenir sur l'évolution des projets dits « arts et sciences » au sein de laboratoires de recherche-création de type IRCAM, Hexagram ou le CNAM. Et sur le changement introduit par les innovations numériques. Donc là, c'est pour vraiment notre conférence du mercredi matin à 9h. Et ensuite, on va avoir plein d'autres interventions sur des thèmes extrêmement diversifiés. En termes de géographie, on a des projets finistériens, mais nationaux, européens, canadiens, qui vont traiter des Caraïbes, par exemple, aussi, liés à des expéditions océanographiques, hein, donc qui refait le lien avec ce que vous me disiez sur l'eau. Effectivement, le thème de l'eau, de l'océan est extrêmement, extrêmement présent. Et donc, avec des expéditions océanographiques sur les grands fonds ou le Grand Nord.
2: Alors, là, vous évoquez des expéditions scientifiques. On pense à des sciences physiques essentiellement. Il n'y a pas que des sciences physiques.
4: Oui, effectivement. On a aussi un grand volet sciences humaines et sociales. Alors, savoir que dans les SHS, comme on dit, on va avoir l'étude déjà des arts et des sciences qui vont s'intéresser à l'évolution sociale et culturelle hein, liée au développement des sciences, au développement des arts. Donc, il y a déjà cette approche un peu d'observation de ces phénomènes culturels, mais aussi des projets qui sont intimement liés dans la dimension arts et sciences avec des approches un peu plus créatives. On peut penser à Florence Ménès, par exemple, qui est une anthropologue qui travaille sur les choix des sargasses, justement dans les Caraïbes, et qui, à partir du travail scientifique de relevé de témoignages sur l'impact que peuvent avoir les sargasses sur les habitants qui les subissent, a pu créer une proposition prolivariation qui relève plus de l'ordre de la conférence théâtre.
2: Nous avons différentes disciplines scientifiques et aussi différentes disciplines artistiques et aussi une grande diversité.
4: Oui. Alors là, si je liste, je ne pourrais pas à moins d'ennuyer tout le monde, mais on va avoir, donc, comme je disais, de l'ethnographie, anthropologie, sociologie, de la biologie, microbiologie, de la géologie, géographie, de l'acoustique, de l'écologie, de la chimie, de l'histoire des neurosciences, de l'écoféminisme, de la muséologie. Donc là, vraiment pour les approches scientifiques et au niveau artistique, la littérature, théâtre, peinture, de l'art contemporain, surtout au niveau installation, de l'intelligence artificielle aussi, qui est utilisée extrêmement en art actuellement, on entend parler.

0: énormément de disciplines artistiques et qui viennent se mettre en lien avec les différents objets d'études beaucoup plus scientifiques. Donc là, effectivement, on a vraiment un panel qui est extrêmement ouvert et, bon, notamment, notre raison aussi de la venue ici, la dimension musicale aussi, qui est extrêmement présente, surtout dans la deuxième journée, donc le jeudi, dans les sessions de l'après-midi, où le volet musical va être abordé.
1: Étienne Hendrix, alors justement, parlons de musique avec vous, ça tombe bien, vous êtes aussi compositeur, en plus d'être enseignant-chercheur. La musique a donc une place importante et vous allez nous faire écouter des extraits de pièces que l'on pourra entendre. Parlons peut-être déjà de l'ensemble Nautilis.
2: Alors oui, on va avoir une présentation du projet Brain Songs, qui est une collaboration en fait entre l'ensemble Nautilis, qu'on ne présente plus, et Nicolas Farrugia, qui est maître de conférence à IMT Atlantique et qui est spécialisé dans les neurosciences. Et il est aussi musicien, donc il s'intéresse beaucoup aux neurosciences dans des contextes musicaux. Donc là, Brain Songs, qu'est-ce que c'est ? C'est un projet qui lie improvisation, création musicale, neurosciences, intelligence artificielle, donc... Ils ont organisé des concerts, ils ont mis des électrodes sur les musiciens en train d'improviser, ils ont mis des électrodes aussi sur les têtes des auditeurs en train d'écouter. Ensuite, toutes ces données là d'activité du cerveau, on va les analyser, on va les interpréter, on va les discuter, on va en parler avec les musiciens, avec les scientifiques, on va en parler avec le public, etc. Et donc, de toutes ces discussions, eh bien, il va en ressortir une source d'inspiration, une espèce de poétique qui va influencer, qui va modifier un petit peu l'improvisation des musiciens de Nautilis.
1: C'est-à-dire que c'est une œuvre collective.
2: Oui, d'une certaine façon, tout à fait, ouais, qui mêle public, musicien et scientifique.
1: Et même si l'on n'est pas soi-même musicien.
2: Tout à fait.
1: On écoute un extrait. Alors, c'est pas ce qu'on entendra forcément à RSAC 2023.
2: Non.
1: Par définition.
2: Non.
1: Et donc là, l'extrait que nous allons écouter.
2: Là, ce sera une conférence avec des extraits. Il n'y aura pas de performance pendant la conférence, mais en effet, ils ont prévu de nous faire écouter quelques extraits de concerts qui ont déjà eu lieu.
1: Notamment celui-ci.
2: Celui-là, tout à fait.

0: Nautilus, donc, avec un extrait d'une de leurs pièces, et Étienne Hendrix, ça fait partie des choses que l'on peut entendre à Rossac.
1: Tout à fait, oui.
0: Et d'autres extraits que l'on pourra entendre avec une autre création, avec une autre démarche.
1: Voilà, tout à fait. On entendra aussi donc une pièce qui s'appelle « Dans l'oreille du coquillage » de Ruth Matarasso. Donc Ruth Matarasso, c'est une compositrice brestoise, professeure d'analyse et de composition au Conservatoire de Brest, et qui donc a écrit une pièce électronique, donc dans l'oreille du coquillage, qui est inspirée par la forme du coquillage. Donc il y a tout un tas de considérations géométriques qui déterminent certains paramètres de la partition. Et en fait, quand elle nous l'a fait écouter, cette pièce électronique, elle nous a énormément plu avec Christine. Christine l'a d'ailleurs diffusée lors de Klimklam, qui était une conférence sur le changement climatique qu'elle a organisée, c'était l'année dernière, je crois. Et comme la pièce nous plaisait beaucoup et qu'on savait qu'on aurait un quatuor à cordes qui serait présent pendant les rencontres SAC, eh bien on lui a proposé de faire une transcription pour quatuor à cordes de cette pièce électronique. Et donc cette transcription, elle sera créée donc jeudi après-midi à 16h10 pendant les rencontres SAC.
0: C'est une création mondiale.
1: C'est une création mondiale.

0: avec donc Arthur Soulès, Laure Juillard, pardon, Cécile Modir et Anne Roturier pour le Quatuor à cordes. Voilà, donc ça
1: Et c'est
0: pouvait.
1: toujours une chance d'assister à une création d'une compositrice de notre époque.
0: Tout à fait.
1: Nous en écoutons un extrait.

0: Nous nous sommes glissés quelques instants dans l'oreille du coquillage, cette composition de Ruth Matarazzo, donc que l'on pourra entendre en entier lors des rencontres Ressac.
1: C'est ça, donc on pourra entendre la version électronique, dont c'est un extrait là, en fin de matinée, jeudi, et après à 16h10, toujours le jeudi, là on pourra entendre du coup, en création mondiale, la transcription pour Quatuor à cordes.
0: Étienne Hendrix, vous êtes aussi compositeur vous-même ?
1: Oui, tout à fait, oui.
0: Et d'ailleurs, vos œuvres sont aussi jouées par l'Orchestre universitaire de l'UBO ?
1: Oui, j'ai eu la chance que l'Orchestre universitaire crée une de mes pièces, Sanctuaire, tout à fait.
0: Et qu'est-ce que ça fait d'ailleurs, quand on est compositeur, d'entendre jouer par un orchestre de cette dimension, ils sont nombreux ?
1: Oui, c'était très émouvant, c'était ma première pièce pour orchestre, c'était la première fois que j'entendais une de mes pièces jouée par un orchestre, donc évidemment, c'était un moment extrêmement émouvant, ouais.
0: On entendra d'autres compositions de vous lors de ces rencontres Ressac. Est-ce que vous pouvez nous en dire quelques mots ?
1: Alors, en fait, ça fait depuis 2-3 ans maintenant que je travaille avec deux ingénieurs en acoustique sous-marine de l'IRD, l'Institut de recherche et pour le développement, où en fait, on travaille à prendre des données sous-marines, des données acoustiques sous-marines, d'accord, et qu'on essaye de transformer en musique. En son aussi, pour pouvoir les analyser à l'oreille, pour faire un travail d'analyse scientifique sur ces données-là, qui sont extrêmement complexes, et aussi pour transformer ça en musique. Et donc là, ce qu'on va proposer lors des rencontres SAC, c'est un quatuor à cordes qui a été donc généré à partir de données acoustiques sous-marines qui ont été captées dans les profondeurs de l'océan Atlantique.
0: Ah, généré à partir de données captées. Mais le compositeur a encore sa place, le musicien est encore présent, il n'est pas qu'interprète.
1: Non. En fait, quand vous prenez n'importe quel phénomène physique ou n'importe quelle équation mathématique, tout ce que vous voulez, n'importe quelle donnée, il y a 1 milliard de façons de les projeter dans l'espace musical. Et donc, c'est là vraiment où intervient le travail du compositeur qui va essayer de choisir la façon de musicaliser ces données qui soit la plus intéressante, la plus belle, la plus émouvante.
0: La plus émouvante, c'est l'essence même de la musique.
1: Voilà, tout à fait, ouais.
0: Qu'allons-nous écouter comme extrait ?
1: Alors là, le quatuor, il sera créé jeudi, donc il n'existe pas encore d'enregistrement de cette pièce. Donc là, ce que je vous propose, c'est d'écouter un extrait d'une autre pièce que j'ai écrite qui s'appelle Saxifrage, pour saxophone et électronique, où là, c'est une pièce en fait, qui est inspirée par la croissance de la saxifrage, qui est une plante qui pousse en fait le long des vieux murs et qui parfois arrive à s'engouffrer à l'intérieur des murs, des châteaux ou des vieux murs de campagne, etc. Et qui va faire vraiment briser de l'intérieur la roche. Là, on va avoir dans cette pièce en fait plusieurs cellules thématiques qui s'enchaînent et qui vont chacune se développer un petit peu comme des racines. Alors certaines vont pas réussir à se développer, elles vont être stoppées dans leur élan et d'autres, au contraire, vont vraiment contourner les obstacles, s'engouffrer dans des failles et elles vont proliférer jusqu'à se faire littéralement éclater la matière sonore à la fin de la pièce.
0: Et qui l'interprète ?
1: C'est Stéphane Sordet, du coup, qui est professeur de saxophone au CRR de Brest, qui est aussi le saxophoniste de l'ensemble Sillage, qui est donc le dédicataire de cette pièce.
0: Nous en écoutons donc un extrait.

0: Étienne Hendrix, donc le quatuor va prendre une de vos compositions que l'on pourra écouter. Et tout ça se fait en coopération avec beaucoup de monde, en fait.
1: Oui, voilà, on a reçu le soutien du Labstic, de l'IBNM, qui est l'Institut Brestois du Numérique et des Mathématiques, de l'IRD, l'Institut de Recherche pour le Développement. Donc c'est vrai qu'on a eu pas mal de soutien pour mettre en place ce projet.
0: Et c'est tout le sens du festival, des rencontres Rossac. Je dis festival, mais en fait ce sont des rencontres. Des rencontres Rossac, c'est justement d'associer toutes ces forces vives, qu'elles soient scientifiques, artistiques. Puis on a bien entendu que tout ça se rejoignait. Le scientifique est un peu artiste et l'artiste est plus scientifique qu'il ne le pense finalement.
2: Donc ça se passera au pôle numérique du Bouguin, qui est à côté de la bibliothèque universitaire de la faculté des sciences, donc 6 rue du Bouguin.
0: À Brest.
2: À Brest, exactement. Donc là, c'est pour une présence physique, parce qu'on va aussi permettre l'accès en ligne. Donc pour avoir toutes les informations, vous pouvez retrouver tout cela sur le site donc de l'université. Et en tapant normalement Festival Rossac sur Google, Festival universitaire Rossac UBO, dans Google, on tombe sur le site. Tous les détails pour pouvoir se connecter en ligne sont aussi indiqués. C'est en accès libre, les personnes peuvent venir en regardant le programme à la conférence ou à l'intervention qui leur plaît.
0: Christine Payard, au moment d'ouvrir ces rencontres Rossac 2023, toute l'équipe a aussi une pensée pour Mathieu Gallou.
3: Exactement, et on voulait vraiment lui rendre hommage, hein, puisqu'il a, Mathieu Gallou a vraiment fortement soutenu tout ce qui est développement innovant de ses recherches en arts et sciences depuis le début. Hein.
0: Rappelons qu'il était le président de l'Université de Bretagne-Occidentale, il était maître de conférences en philosophie,
3: voilà,
0: très attaché à ses rencontres de toutes sortes.
3: Voilà, très attaché à tout ce qui est culturel, pour l'émancipation des étudiants et des personnels, c'est vraiment quelque chose qui lui tenait très fortement à cœur. Et il a soutenu vraiment ses rencontres arts et sciences au sein de l'université, pour stimuler un petit peu tout ce mélange entre artistes et scientifiques, pour qu'il y ait vraiment cette volonté d'associer cette culture artistique et scientifique, et aussi développer avec l'Europe. Ça, c'est quelque chose qui lui tenait fortement à cœur, et on est vraiment très heureux, puisqu'on a ici des Canadiens qui participent à ces rencontres, et au Festival Rossac, on aura aussi des étudiants, du personnel de CIU. Donc il se passe quelque chose beaucoup plus loin que vraiment que Brest, avec ça rayonne. Et ce que je veux dire, c'est que vraiment, on est une université, grâce à ce soutien de l'équipe du président de l'UBO et de la nouvelle équipe aussi, avec le vice-président recherche, le vice-président formation, le vice-président CIU, soutiennent fortement hein, les rencontres SAC, le festival Rossac. Et on est vraiment, je pense, une université super dynamique pour toutes ces actions arts et sciences au niveau national, au niveau européen. Et on vient de rentrer, justement, on est membre là, du réseau, du conseil d'administration, du réseau TRACE, du réseau donc, transversal des arts et sciences au niveau national et européen.
0: Et donc, autre exemple de ce dynamisme, les rencontres Rossac, les 29 et 30 mars 2023 à Brest. Donc, ce sera au plateau du Bouguin, au pôle numérique du Bouguin de l'université, 6 rue du Bouguin. C'est ouvert à tous et en plus, c'est gratuit.
3: Toujours. Tout ce qui est Rossac est gratuit.
0: Et si on ne peut pas s'y rendre physiquement, donc on peut suivre les rencontres sur Internet. Merci à vous trois.
3: Merci beaucoup. Merci à vous.

0: Bonjour et bienvenue à toutes et à tous dans Enquête d'Histoire, l'émission qui vous propose de revenir sur notre histoire locale. Aujourd'hui, je vous propose de revenir sur une page sombre de l'histoire de la Bretagne en nous intéressant au passé sulfureux du mouvement breton des années 30 et de la Seconde Guerre mondiale et à la personnalité de Célestin Lainé, instigateur et chef spirituel de l'unité Pérotte, Bézène Pérotte en breton, armée collaborationniste qu'il créa en 1943 pour suppléer la police allemande dans sa lutte contre la résistance. Ce phénomène n'est pas propre à la Bretagne. Il s'inscrit dans le contexte européen des milices fascistes des années 30. Comme le note Sébastien Carnet, il n'est pas étonnant que l'entre-deux-guerres, sur fond de crise économique, se caractérise par un questionnement identitaire profond autour des idées de nation, d'autorité et de morale, et que les années 30 soient des années de transition et de mutation. C'est dans ce contexte qu'a évolué Célestin Lainé, qui pointe une crise de la civilisation et s'oppose, avec d'autres, à l'État, à la vie sociale et politique du temps, et prône une révolution des idées. Ces hommes se réunissent autour de revues telles que Breizatao, dont la traduction signifie « Bretagne toujours », Stur, qui signifie « gouvernail »,« peuple et frontières » ou encore « l'heure bretonne », dans lesquelles ils puisent des références idéologiques. Nous nous intéresserons donc à cette période longtemps taboue du mouvement breton, où, comme le note Christian Hamon, des Bretons, au nom de leur nationalisme, portèrent les armes contre d'autres Bretons. Pour en parler avec nous en fin d'émission, j'ai invité Sébastien Carnet, maître de conférences en histoire contemporaine à l'UBO et membre du CRBC, spécialiste du nationalisme breton. Tentons alors de revenir sur l'itinéraire de Célestin Lainé et de comprendre comment il en est venu à collaborer avec les Allemands. Célestin Lainé naît le 25 octobre 1908 à Nantes, mais grandit à Brest, d'un père originaire de Saint-Lunaire et d'une mère originaire de Ploudalmézeau, où il passe toutes ses vacances. Son père est marin, il voyage donc beaucoup et le seul repère masculin de Célestin est son grand-père maternel. Enfant, Célestin est de santé fragile, malingre, timide. Il subit les brimades de ses camarades en raison de son physique de grand échalas et de ses oreilles décollées. Il est extrêmement croyant, fréquente assidûment l'église et se rêve bedeau, ce qui suscite les moqueries de sa famille. Le jeune Célestin est un enfant solitaire, autant à l'école que dans sa famille maternelle, où il est comme un étranger. Dans une de ses autobiographies, il écrit
1: « Mes frères et moi, ne parlant pas breton, ne pouvions pratiquement parler à personne de la famille pauvre. »
0: Célestin ressent très jeune le fossé qui le sépare de cette famille, un fossé linguistique et social. Lorsque la guerre éclate en août 1914, Célestin Lainé se trouve à Ploudalmézeau. Bien que son père soit trop âgé pour être mobilisable, il s'engage malgré tout en tant que volontaire et est affecté au 78e territorial en janvier 1915, où il se bat dans les tranchées de la Somme et de la Champagne, avant de revenir à Brest, commander un bateau à vapeur qui effectue des petites rotations dans la rade. Célestin retourne alors vivre avec sa mère et ses frères à Brest, où il voit arriver de nombreux réfugiés kabyles, portugais, américains, qui suscitent déjà l'animosité du jeune homme. « Je ne les aimais pas d'office », écrit-il dans une de ses autobiographies en 1963. Comme tous ses contemporains, Célestin baigne dans la culture de la guerre et de la violence, que ce soit dans les journaux qui dépeignent les récits de guerre et son lot d'atrocités, à l'école où son institutrice, dont le mari est au front, laisse transparaître dans son enseignement sa haine des Boches, qu'à la messe, où le prêtre somme les fidèles de prier pour les soldats esselés. Aussi, quand vient l'armistice, le jeune Célestin le vit comme une déception. En effet, le retour de la paix n'est pas le retour de l'âge d'or qu'on lui avait promis. Comme le note Sébastien Carnet, Célestin ressent lui aussi l'inaboutissement de la mission rédemptrice d'une génération promise à la guerre, à laquelle on a inculqué des valeurs désormais périmées et inutiles. La paix l'empêche d'intégrer le monde des hommes, de montrer son héroïsme. Après la Première Guerre, Célestin choisit de s'intéresser aux Bretons, car écrit-il a posteriori
1: « Il y a à peine 1,5 million de Bretonnants contre 40 millions de francisans, parce qu'être francisant, c'est être 30 fois plus commun, plus bon marché, plus démocratique, plus vil, plus traîné dans tous les coins. Être Bretonnant, c'est être 30 fois plus rare, plus cher, plus aristocratique, plus réservé. »
0: Il cherche alors à apprendre la langue, à se singulariser de ses camarades de classe qui rient du breton. Il entend parler d'une ligue à Rennes qui milite pour l'indépendance de la Bretagne, et alors qu'il passe des épreuves du bac, il erre dans les rues rennaises à sa recherche, mais ne la trouve pas. En novembre 1924, alors qu'il a 16 ans, il entend parler pour la première fois de la revue Breizatao, organe de l'Unvanias Jaunkies Vreiz, Union de la Jeunesse de Bretagne, fondée en 1918. Il s'en procure alors un exemplaire dans une librairie et la lit en cachette, avant que sa mère ne le découvre et l'autorise à la recevoir par la poste à la maison, en dépit de ses réticences à l'égard des idées développées dans la revue. En 1926, la revue publie une lettre envoyée par Célestin un an plus tôt, où il expose sa volonté d'action et demande des renseignements pour s'enrôler dans l'Unvanyas Yaunkis Vreiz, mais le jeune homme est vite déçu. Lui qui croyait s'enrôler dans une armée bretonne se retrouve, selon ses dires, à faire le camelot du journal et à assister aux réunions d'une section qui n'existait pas. Au cours de ces réunions, on lui conseille cependant des lectures qui le confortent dans sa déviance envers la France et aiguisent sa conscience d'appartenir à une race bretonne. L'aîné se met à étudier le breton avec plus d'assiduité. À mesure de son intégration dans le groupe de Breiz Atao, les rapports avec sa mère se tendent. Elle ne comprend plus son fils, désapprouve ses lectures. Célestin ne veut pas de la vie toute tracée qu'on a imaginée pour lui. Il ne veut pas entrer dans la marine comme tous les hommes de sa famille. Son père fait pression sur lui pour qu'il entre à l'école navale, mais le destin en a décidé autrement. En septembre 1926, la fièvre typhoïde s'abat sur la famille. Sa mère y succombe et lui peine à se rétablir, si bien que sa rentrée à l'école navale est reportée à 1927. Elle n'aura finalement

0: En 1927, il prépare la licence de la faculté des sciences de Rennes et suit également le cours de celtique à la faculté des lettres. Il fréquente alors Morvan Marchal, actif dans le mouvement breton et créateur de Breizh Atao, dont il lui raconte les débuts. Cette même année, il rencontre aussi l'abbé Perrotte, prêtre nationaliste, fervent défenseur de la langue et de la culture bretonne, avec qui il entretient une relation très forte. À propos de sa rencontre avec l'abbé, il écrit « Je lui vouais d'emblée une vive affection et je suis sûr que ce fut réciproque. Dans ma solitude, j'avais trouvé un père. » Il devient alors un militant du mouvement breton. Il monte à Paris à la rentrée 1928 où il suit des études de chimie, puis il intègre l'école d'ingénieurs centrale. Parallèlement, il fréquente la section parisienne du Parti autonomiste breton, fondée un an plus tôt, et le Cercle celtique, et crée avec d'autres étudiants la Fédération des étudiants bretons de Paris. Il poursuit son activité bretonnante, dispense des conférences sur le pays Léonard, captive son auditoire par son récit passionné. Mais Célestin Lainé ne se contente plus des beaux discours. Ce qu'il cherche, c'est l'action. Aussi, au cours du congrès du parti à l'été 1930 à Saint-Brieuc, il exalte sa volonté de révolte violente. À la suite de ce congrès, il décide alors de créer avec Guillaume Berthoud une première société secrète appelée Kentor Mervel, diminutif de la devise ducale Kentor Mervel eget Beza Saotret, plutôt la mort que la souillure, pour perpétrer des actions violentes. Cette dernière est rapidement remplacée au mois de mai-juin 1931 par un nouveau groupe armé, Gwenadu, à qui l'on doit l'attentat à la bombe du 7 août 1932 à Rennes. Alors que doivent avoir lieu à Vannes des cérémonies célébrant le 4e centenaire de l'Union de la Bretagne à la France, en présence d'Édouard Herriot, président du Conseil, les nationalistes décident de détruire le mouvement qui symbolise cette union et représentent la duchesse Anne de Bretagne à genoux devant le roi de France. Célestin Lainé, fort de ses compétences en chimie, fabrique alors dans sa chambre une bombe dans une boîte de lait concentrée remplie de nitroglycérine et la dépose sur le monument accolé à la mairie de Rennes. La bombe éclate à 4 heures du matin et frappe les consciences. L'attentat attire de nouvelles recrues au sein du Parti national breton. En août, les ventes de Breizh Atao explosent. Alors qu'il n'était plus lu que par un petit nombre d'irréductibles, le journal est tiré à plus de 5000 exemplaires et connaît une hausse d'abonnement de 65% les mois suivants. Dans les sphères plus modérées du mouvement breton, l'ambiance est aussi à la fête. Un concours de chansons célébrant la destruction du monument est organisé et attire des dizaines de participants. Même l'association catholique Blonnebrug célèbre la chute du monument en sabrant le champagne. En dehors du mouvement, cependant, c'est la consternation. Les hommes politiques et la presse régionale et nationale condamnent l'acte de vandalisme. Seule l'Humanité, journal communiste, prend parti pour les autonomistes et écrit dans son édition du 8 août 1932.
1: Le gros Herriot n'a point parlé de l'écrasement de toute civilisation celtique par la France, de l'abandon culturel où le pays dominateur a laissé la Bretagne, refusant de reconnaître la langue du pays, détruisant toute culture, étendant l'ignorance. Réservoir d'hommes, parc à boucherie de guerre, c'est tout ce qu'Herriot considère en Bretagne.

0: Avec cet attentat, Célestin Lainé change de personnalité. L'individu timide, manquant de confiance en lui, écrira après cet attentat qu'il a perpétré la peur au ventre, qu'il n'a plus peur de la mort. Comme le note Sébastien Carnet, à partir de cette époque, Lainé croit incarner l'idéal nietzschéen de surhomme. Ollier Mordrel écrira d'ailleurs à son propos « Il était devenu le prophète d'une religion celtique faite à sa mesure, où le racisme nordisant se mariait avec la volonté de puissance nietzschéenne, non sans flirter avec d'inévitables exhalaisons de druidisme romantique. » Lainé abandonne sa foi chrétienne et adhère progressivement à la foi celtique, qu'il louera ensuite auprès de ses recrues et sur laquelle nous reviendrons. Fort de la réussite et du retentissement de l'attentat de Rennes, le groupuscule Gwenadu commet d'autres forfaits. Toujours en lien avec le 400e anniversaire de l'union de la Bretagne à la France, le 20 novembre 1932, Célestin Lainé et deux comparses font sauter la voie ferrée qui marque la frontière historique au niveau d'Ingrande, alors que devait y passer le train officiel du chef du gouvernement Édouard Herriot qui se rendait à Nantes pour une cérémonie. La police arrête les deux acolytes qui avouent et dénoncent Lainé comme l'instigateur de l'attentat, mais fait troublant, tout le monde est relâché. En 1936, Gwenadu reprend du service et organise le 13 avril 1936, date du 20e anniversaire de l'insurrection irlandaise, les incendies des préfectures de Rennes, Saint-Brieuc, Quimper et Nantes. Cela se solde néanmoins par un échec, les dégâts perpétrés sont minimes. Lainé veut passer à un stade supérieur. Il souhaite lever une armée de jeunes guerriers, déterminés et entièrement dévoués à leur chef. C'est ainsi qu'en 1937, Célestin Lainé crée le Caderverne, sillon de combat, qui comprend une douzaine de membres, mais qui, dans l'esprit de Lainé, constitue l'embryon de ce qu'il espère être la future armée d'une Bretagne indépendante. Les hommes de Lainé s'entraînent alors à des manœuvres militaires sur les landes de l'Arrée, alternant marche, garde de nuit, campement, signalisation à bras et au son, cartographie et cuisine. Plus que l'entraînement militaire, Célestin Lainé espère que cette unité façonne des hommes selon ses propres idéaux. L'allocution qu'il prononce devant ses hommes est particulièrement éclairante à cet égard.
1: Au point de vue individuel, ces exercices développent en vous la santé. Vous savez que sans ces exercices, vous passeriez votre journée dans l'oisiveté, à faire la rue de Siam, au bistrot ou au cinéma. Au lieu de vous abrutir, vous avez aujourd'hui le grand air. Vous gagnez une saine fatigue, un bon appétit, un bon sommeil. La tenue, en vous astreignant à marcher droit, la tête et les épaules en arrière, en lançant le pied en avant, en suivant une cadence lente, vous faites un exercice qui modifiera votre manière habituelle de marcher. Je veux que les hommes du cadet se reconnaissent dans la rue à leur absence de négliger, de laisser aller. La discipline corporelle. Agir sur le corps, c'est aussi agir sur l'esprit. Tous les règlements militaires de toutes les armées enseignent que l'observation des marques extérieures de la discipline constitue le meilleur exercice pour acquérir une discipline de l'esprit. L'esprit d'indépendance. En vous obligeant à quitter vos familles pour une journée, à obtenir le consentement et la confiance de vos parents, à vous tenir sans surveillance, par vous-même, à l'écart de tous les excès. L'esprit militaire, car apprendre à obéir volontairement, c'est aussi apprendre à commander.
0: Lainé poursuit sa mue. Il a désormais l'aura d'un chef. Il rassemble et ses hommes lui obéissent, prêtent serment de ne point trahir et de sacrifier leur propre vie pour l'honneur de la Bretagne.

0: Le 1er septembre 1939, alors que les troupes allemandes envahissent la Pologne, le gouvernement français décrète la mobilisation générale. Le 19 octobre 1939, Daladier prononce la dissolution du PNB et réclame la poursuite de
1: « Quiconque aura entrepris, de quelque manière que ce soit, de porter atteinte à l'intégrité du territoire national ou de soustraire à l'autorité de la France une partie du territoire où cette autorité s'exerce. »
0: S'ensuit alors une répression sans précédent dans l'histoire du mouvement breton. Les RG fichent toutes les personnes considérées comme adhérentes ou sympathisantes du PNB. L'aîné est arrêté le 28 octobre 1939 pour atteinte à la sûreté de l'État, jugé à huis clos et condamné à 5 ans de prison à la centrale de Clairvaux. Or, le 14 juin, la prison est bombardée et de nombreux détenus s'échappent, dont l'aîné qui fait immédiatement route vers la Bretagne. Le 3 juillet 1940, les troupes d'occupation autorisent Mordrel et de Beauvais à proclamer un comité national breton, CNB, à Pontivy, prélude d'un futur État national. L'aîné met alors sur pied son centre de formation militaire, appelé Lubrezone, armée bretonne. L'aîné exerce une attraction forte chez les jeunes du Parti nationaliste qui se portent alors volontaires pour suivre ses enseignements de manœuvre à pied, morse, topographie, tactique de combat, notions de médecine, histoire militaire et éducation morale en vue du prochain soulèvement de la Bretagne. Au début de l'année 1941, sont créés au sein du Parti national breton les Bagadouzturm, troupes de combat, véritables milices du parti. Au cours de l'année, la direction du parti charge Célestin l'aîné d'assurer leur instruction militaire, tandis qu'il met sur pied une unité spéciale, le service spécial, chargé aussi du service d'ordre au sein du PNB et du renseignement. Cependant, en 1942, a lieu une rupture entre les Bagadouzturm et la Lubrezone de Célestin l'aîné, qui crée une nouvelle unité, le Bézen Perrot, nom donné en hommage à l'abbé Perrot, ardent défenseur de la langue et de la culture bretonne, assassiné le 12 décembre 1943 à Scrignac. Toute l'année 1943, l'aîné multiplie les démarches auprès des autorités allemandes pour obtenir la création d'une SS bretonne. Ce n'est qu'une fois que les troupes d'occupation sont prises à la gorge par la résistance que la requête du nationaliste fut entendue. Le Bézen Perrot fut alors incorporé au sein du SD pour suppléer la police allemande dans leur lutte contre la résistance et la défense du territoire. S'enrôlent alors aux côtés de l'aîné les éléments les plus extrêmes des Bagadouzturm et de la Lubrezone, constituant une unité spéciale d'une soixantaine d'hommes qui croit que la collaboration jusqu'au boutiste avec l'Allemagne permettra l'autonomie de la Bretagne. Le testament politique du nationaliste François de Beauvais, publié dans Breizh-Attao en mai 1944, est particulièrement éclairant quant au rôle de l'unité.
1: Camarades de la formation Perrot, je vous salue. Je salue en vous la première formation bretonne armée depuis la disparition de l'armée chouane. Vous luttez d'abord et avant tout pour notre patrie, la Bretagne, en pleine et loyale collaboration avec l'allié allemand. Notre choix ne relève pas de l'opportunisme, mais d'une conception du monde commune sur des points essentiels. Nous combattons aux côtés de l'Allemagne parce qu'elle défend des valeurs de civilisation qui sont nôtres, contre la liquéfaction individualiste française et le matérialisme communiste ou anglo-américain. Une nouvelle unité se forme qui ne cherche point le nombre, mais la qualité. La situation est déjà toute clarifiée en revenant à la politique de Breizh-Attao qui était de toute clarté. Certains de ceux qui renient aujourd'hui leur sympathie pour l'Allemagne, pour tenter de se blanchir et combattre la formation Perrot, ont oublié que s'ils sont en Bretagne, c'est à la politique de Breizh-Attao qu'ils doivent leur libération depuis 3 ans et demi. Vous êtes le premier noyau de cette force sans laquelle il n'y aurait jamais de Bretagne. Vous avez à supporter les misères du soldat et à mettre votre vie en péril, mais vous serez à la hauteur de la réputation du soldat breton qui fait de lui l'un des premiers soldats du monde. Je place ma confiance en vous, sachant que vous servirez dans la formation Perrot, dont le seul nom est l'évocation même de la vie héroïque, avec honneur et fidélité.
0: La collaboration allemande n'est pas un opportunisme, mais une vraie adhésion idéologique au national-socialisme. Comme le note Christian Hamon, dans les 3 premiers mois de 1944, les membres du Bézen ne participent essentiellement qu'aux arrestations dirigées par les policiers du SD contre les mouvements et réseaux de la résistance, sont chargés de garder les suspects et prisonniers détenus au siège du SB, rue Jules Ferry à Rennes. Mais leur rôle évolue au printemps 1944, lorsque les hommes de l'aîné reçoivent des mitraillettes et l'uniforme de la Waffen-SS. Seule différence qui les distingue des troupes d'occupation, l'absence des runes SS sur le col et le croise-du, drapeau blanc et noir et croix noire sur lequel fut cousu un morceau de tissu maculé du sang de l'abbé Perrot, qu'ils déploient lors de leur marche. Ils participent ensuite activement aux opérations et aux rafles aux côtés de l'armée allemande, aux interrogatoires musclés et aux exécutions sommaires. Pour le SD, l'usage du breton est un plus pour infiltrer les maquis. Roger Le Yarrick, une des figures de la résistance dans le Morbihan, écrit
1: « La bande de Breizh Atao était l'une des plus vomies par la population. Ces gars s'introduisaient d'autant mieux dans les campagnes qu'ils parlaient breton. »
0: Certains sévissent même dans leur propre village et font preuve d'une extrême violence. Les témoignages recueillis à la Libération sur les agissements et la brutalité des membres du Bézène sont légion et témoignent du jusqu'au boutisme de ces hommes. Nous citerons le cas de René Lemoff, détenu à Rennes, à qui, alors qu'il réclamait à boire, se vit servir par des membres du Bézène de l'acide sulfurique mélangé à de l'eau et qui agonisa pendant 10 jours avant de mourir, ou le passage à tabac du résistant Maurice Presto, arrêté par une des unités du Bézène pour avoir abattu un des leurs, et qui fut, je cite, « martyrisé pendant 2 jours par un dénommé Tergaz, chargé de l'interrogatoire, au point que les Allemands lui interdirent de pénétrer dans la pièce où se trouvait le détenu. » Plusieurs membres du Bézène se déchaînèrent ensuite sur le résistant pour venger la mort de leur camarade, lui brisant entre autres une chaise sur le dos et lui arrachant un testicule à coups de pied. Maurice Presto sera finalement fusillé à la caserne du Colombier de Rennes, le 8 juin 1944.

0: Avec le débarquement des Alliés le 6 juin 1944, la pression sur les résistants s'accentue. Les troupes allemandes, assistées des membres du Besenperot, multiplient les rafles, les tortures et les exécutions. Le 31 juillet 1944, avec pratiquement un mois de retard sur leur plan, les Américains sont aux portes de la Bretagne et les événements se précipitent pour le Besen, dont les différents groupes regagnent Rennes. Le 1er août, les troupes de Patton déferlent sur la Bretagne et en fin de journée, elles atteignent le lieu-dit Maison-Blanche au nord de Rennes. Mais alors qu'elles passent devant une batterie de DCA qui semble abandonnée devant la ferme des Fontenelles, les canons de 88 ouvrent le feu et détruisent 18 chars Sherman. Les troupes américaines hésitent à investir Rennes et préfèrent bombarder la ville tandis que les fantassins montent à l'assaut des batteries. Les 2 et 3 août, les Allemands résistent. Les combats font rage et les obus pleuvent sur Rennes. Ce n'est que le 4 août, vers 10h du matin, que le premier blindé arrive, place de la mairie, et que Rennes est libérée. Pendant ces 3 jours, le Besenperot organise sa fuite. En tant qu'unité allemande, il bénéficie des infrastructures de la Wehrmacht. Le 2 août, après avoir préparé leurs valises et avoir fait brûler les archives, les membres de la formation Perot se rendent au siège du SD, où un convoi de 3 camions, un car et une dizaine de voitures les conduisent avec femmes et enfants vers Strasbourg. La retraite est laborieuse, marquée par des désertions et des arrestations. Aussi, comme le note Christian Hamon, c'est un Besen délesté de la moitié de ses effectifs qui atteint Strasbourg le 15 septembre 1944. Début octobre, le Besen franchit le Rhin et se réorganise à Tübingen où l'aîné leur annonce qu'ils vont être dispersés en petits groupes dans toute l'Allemagne afin d'aider les Allemands. Les plus extrêmes choisissent la Waffen-SS, tandis que les autres entrent dans une école de sabotage ou comme agents radio dans les services spéciaux. Cependant, face à la volonté des troupes alliées, l'école est dissoute et ordre est donné aux soldats de rentrer en France en s'infiltrant par les convois de prisonniers, de travailleurs requis ou de déportés. Chacun est sommé de rentrer en Bretagne, de continuer l'action au sein du PNB et d'attendre le retour de l'aîné pour reconstituer le Besen plus tard. Néanmoins, les plus compromis se gardent bien de revenir en France. Ils endossent alors de fausses identités et s'exilent en Irlande ou en Amérique latine. À la libération, l'aventure se termine pour la plupart devant la cour de justice, où les peines vont de la peine de prison aux travaux forcés à perpétuité jusqu'à la peine de mort. Chacun connaîtra des fortunes diverses, comme nous allons le voir avec notre invité, Sébastien Carnet, maître de conférences en histoire contemporaine, spécialiste du nationalisme breton et auteur de la thèse Breizatao, Mordrel, Delaporte, l'aîné Fouéré, une mystique nationale, 1901-1948, paru au Pur en 2015 et qui revient sur les trajectoires de plusieurs nationalistes bretons. Bonjour Sébastien Carnet.
1: Bonjour.
0: Merci d'avoir accepté mon invitation. Alors, on va parler avec vous de cette période qui est particulièrement riche en événements. Les différentes têtes pensantes du mouvement nationaliste breton, on peut le voir dans votre livre, se tirent dans les pattes. J'avoue que je me suis pas mal tiré les cheveux pour préparer cette émission. Et donc, j'ai des tonnes de questions à vous poser sur ce sujet qui est passionnant. Mais le temps qui nous est imparti ne le permet malheureusement pas. On va commencer peut-être par préciser quels sont les 3 MZAO, mouvements bretons, identifiés par les militants et les universitaires, et ce qu'il en retourne.
2: Alors, le terme d'MZAO signifie, pour ceux qui l'utilisent, le soulèvement, l'espèce de révolte, de risergimento, un peu à l'italienne.
0: D'accord.
2: C'est un terme qui a été produit par des militants eux-mêmes et qui a été récupéré par des universitaires ensuite et qui désigne effectivement, ben voilà, on va dire, l'espèce de nébuleuse à la fois littéraire, culturelle, politique, religieuse qui œuvre pour la reconnaissance de la Bretagne. Et alors, on a l'habitude de distinguer 3 périodes pour ce mouvement-là. Une première qui court du 19e jusqu'en 1918, qui se caractérise par un régionalisme plutôt conservateur, mais qui connaît des variantes gauchistes aussi sur la fin à la veille de la Première Guerre mondiale. Deuxième période qui court de 1918 à 1945, qu'on appelle le deuxième MZAO, qui se caractérise par un nationalisme plus affirmé, par du fédéralisme également, par des prises d'opposition clairement fascistes dans les années 30.
0: Toute la période finalement
2: et 40,
0: dont on vient de parler.
2: Voilà, c'est ça. Et après la libération, un troisième MZAO qui serait... on aime bien dire qu'il est plus culturel parce qu'il n'y avait plus possibilité de faire de la politique après-guerre, ce qui n'est pas vrai. Recycle en fait de vieilles idées qui sont reprises par la gauche à la fin des années 60 et 70. Alors, ce découpage en 3 périodes, finalement... vient aussi du mouvement lui-même. C'est-à-dire que ce sont des militants qui ont inventé cette chronologie-là de manière à, je dirais, circonscrire le deuxième MZAO entre des régionalistes 19e et des régionalistes, je dirais, fin 20e, de manière à essayer de faire croire que tout ça, c'est différent.
0: Oui,
2: que ce n'est pas la même chose. Or, on voit bien, lorsqu'on lit la presse, lorsqu'on suit de la trajectoire des gens, qu'il y a des idées qui ont traversé les périodes. C'est-à-dire qu'il n'y a pas de césure nette en 18, il n'y a pas de césure nette en 45 non plus.
0: C'est plutôt une reconstruction a posteriori, justement, pour essayer de polisser un peu le mouvement.
2: Voilà.
0: D'accord. Alors, pouvez-vous nous expliquer rapidement l'histoire de Breizh Atao ? Quelle est sa ligne éditoriale ? Quelles sont les idées qu'on retrouve dans ce journal et qui va servir, on l'a dit, de base idéologique aux nationalistes ?
2: Alors, Breizh Atao, c'est plusieurs choses. C'est un journal qui paraît pour la première fois en janvier 1919, mais qui est l'organe d'un groupe qui lui précède. C'est-à-dire qu'à la fin, à l'été 1918, quelques étudiants qui grenouillent un peu dans les milieux d'action française et dans les milieux anciens combattants décident de former ce qu'ils appellent le groupe régionaliste breton. C'est Maurice Marchal, Morvan Marchal, qui créera le drapeau breton en 1925, qui est à l'origine de ces choses-là. Donc, petit groupe, ils sont une demi-douzaine quoi, là-dedans. Oui. Et on décide de se doter d'une feuille de 4 pages. Enfin, c'est vraiment pas grand-chose, Breizh Atao au départ, qui prétend œuvrer au relèvement de la Bretagne. Donc on s'inscrit finalement dans une démarche régionaliste au départ, et puis finalement qui s'étoffe de nouvelles recrues comme Ollier Mordrel, François de Beauvais, qui eux, ont des choses à dire aussi. Mordrel, c'est un polémiste assez talentueux, qui est architecte, qui a fait des études également, et qui prennent un peu les choses en main. C'est-à-dire qu'on va progressivement entrer en rupture avec le régionalisme tel qu'il se pratiquait jusqu'à la Première Guerre mondiale, pour proposer quelque chose de plus radical, je dirais déjà. Une pensée nationaliste affirmée, une pensée aussi qui est en rupture avec le religieux. Au milieu des années 20, on prône la neutralité religieuse, ce qui est assez nouveau dans le mouvement breton. Mmh. On lorgne aussi un petit peu vers les expériences socialistes, communistes. On joue un peu aux révolutionnaires. On lorgne aussi du côté des prétendus frères celtes. Parce que l'idée, c'est de régénérer les Bretons. On part du principe que, comme les Bretons se sont battus sous l'uniforme bleu horizon pendant la Grande Guerre, c'est qu'ils ont dégénéré. Puisqu'ils sont devenus français, ils ont dégénéré. Et pour les régénérer, on prétend que c'est le contact avec les frères irlandais, gallois, écossais, qui permettra aux Bretons de retrouver la celtitude qui est enfouie en eux.
0: D'accord.
2: Comme une espèce de belle au bois dormant, quoi. Donc on essaye ça, le panceltisme, on s'essaye aussi au fédéralisme européen, avec les Basques, avec les Alsaciens surtout. Et de fil en aiguille, on s'intéresse aussi à ce qui se passe en Allemagne. Et dans les années 30, Breizh Atao est devenu l'organe du Parti National Breton, qui là, prône une politique, je dirais, nordique, en partant du principe que les Germains et les Celtes font partie d'un même peuple nordique. Donc il y a une dimension raciste très très importante là-dedans. Et ce qu'on prend, c'est finalement une rupture nette avec la France, une volonté d'indépendance et une volonté de d'épuration finalement déjà de la Bretagne.
0: C'est une lecture qui est quand même assez confidentielle. On parlait tout à l'heure de 5000 lecteurs.
2: Au grand maximum. C'est-à-dire là, 5000 lecteurs, c'est lorsqu'il y a, après évidemment, l'attentat de 32, c'est un gros coup de pub, quoi.
0: Ouais, c'est ça.
2: Mais la plupart du temps, Breizh Atao, c'est lu par quelques centaines de personnes. On va dire, autour de 500 personnes. Vous voyez, et puis c'est très fluctuant. Par moment, il y a 200 abonnés, parfois il y en a 600. On vend aussi à la criée dans la rue. Mais peu de gens lisent Breizh Atao. On tire pas mal d'exemplaires. 2000 exemplaires, on va dire. Et puis, il y en a 500 qui partent, quoi.
0: D'accord. Alors, est-ce que vous pouvez aussi nous parler de Célestin l'Aîné ? Donc, on est face à un personnage complexe, comme on l'a vu, et notamment dans son rapport à la foi, qui semble essentiel dans la construction de son idéologie. On l'a vu, enfant, il est très croyant, il veut devenir bedeau. Et finalement, il dérive vers une foi celtique. Est-ce que vous pouvez nous expliquer ce qu'il en retourne de tout ça ?
2: Alors, lorsqu'il est enfant, effectivement, il se voit bedeau. À un moment, il raconte ça dans ses mémoires. Un peu plus tard, il se voit prêtre. Il a deux crises mystiques comme ça qui le conduisent à s'en ouvrir à son curé qui l'en dissuade. Et puis, très très pieux. C'est une famille, Léonard, de croyante, assez, assez classique finalement. Mais dans les années 30, il fait la rencontre de plusieurs personnes, dont un Allemand, qui s'appelle Gerhard von Thévenard, qui devient son ami. Alors Gerhard von Thévenard, c'est un juriste qui est en même temps celtisan et qui se trouve aussi être agent des services secrets allemands.
0: D'accord.
2: Qui, du coup, se promène un petit peu partout en Europe pour faire la promotion de la Révolution, c'est-à-dire l'Allemagne a pour objectif de réviser le traité de Versailles et faire exploser les frontières, quoi. Donc, favoriser l'agitation dans les, dans ce qu'on appelle les minorités nationales peut servir les plans de l'Allemagne. Et Thévenard, c'est son boulot. Donc il rencontre l'aîné. Alors apparemment, il l'aurait rencontré après l'attentat de 32, justement, qui aurait eu du retentissement un petit peu partout en Europe. Et les deux hommes s'apprécient beaucoup. Il se trouve que Thévenard fait partie d'une espèce de secte, on va dire, dirigée par un farfelu qui s'appelle Friedrich Hilscher, qui est se proclame prêtre-roi d'une religion païenne. Alors basé sur la mythologie germanique, moi je rentre pas dans les détails, c'est un peu complexe, mais qui vise à l'établissement en Europe d'un empire racial, d'accord, dominé évidemment par l'Allemagne, mais qui ferait la part belle aux alliés de l'Allemagne. Donc Thévenard fait la promotion aussi de cet empire-là. Et l'aîné, et à sa suite Mordrel, se disent qu'il y a peut-être une place à se faire dans cet ensemble-là. Voilà. Et de fil en aiguille, Célestin l'aîné se... Alors, je ne vais pas dire qu'il se convertit à ce culte-là, mais il pense l'adapter à la Bretagne. C'est-à-dire qu'il crée ce qu'il appelle au début une foi celtique. À partir de 1934, il abandonne son catholicisme pour imaginer une foi celtique, qu'il appellera foi nordique ensuite, et qui est en gros, on va dire, l'adaptation à la mythologie celtique, à la mythologie gauloise, de ce qu'il voit en Allemagne.
0: D'accord.
2: Donc, alors, il est grand druide. Lui, pas prêtre-roi, mais il est grand druide de cette foi-là. Il a quelques disciples, il baptise, il marie, il procède à des enterrements également. Enfin,
0: c'est un néo-paganisme, en fait.
2: Voilà. Okay. Donc il y a des prières, il y a des cérémonies, il y a tout un tas de choses.
0: Et alors, comment se passe justement cette nouvelle foi avec son ami, l'abbé Perrotte, qui là aussi est un personnage assez trouble? Qu'est-ce qu'on peut dire de cet abbé qui semble aujourd'hui encore avoir pas mal de polémiques à son égard, hein, dans les différents écrits que j'ai pu lire? Qui il est? Quelles sont ses idées? Et est-ce qu'on peut savoir par qui il a été assassiné?
2: Alors l'abbé, c'est un personnage, effectivement. C'est un personnage qui alors est déterminant pour l'aîné. C'est vrai que c'est une espèce de père spirituel, mais pas seulement pour lui. C'est une personne qui est vénérée dans le mouvement breton, hein, et encore aujourd'hui dans certaines mouvances nationalistes bretonnes. C'est une espèce d'éminence grise, quoi, on va dire. Oui. On vient voir l'abbé Perrotte, on vient discuter avec lui. Bon. Dans les années 30, il est à Plougarneau, très actif aussi dans l'éducation des jeunes gens. Il fait du théâtre, il fait tout un tas de choses comme ça, et c'est là que l'aîné le rencontre. Et tant que le combat se passe au niveau de la revendication linguistique, par exemple, les relations entre les deux hommes sont très très fortes. 1938, pardon, Perrotte vient témoigner au procès de l'aîné pour en dire tout le bien qu'il en pense, hein, de manière à le libérer. Mais effectivement, pendant la guerre, lorsque l'aîné verse dans le paganisme, là, ça se passe pas tout à fait de la même manière. Alors, publiquement, Perrotte condamne. Personnellement, je ne sais pas trop comment ça se passe. Il n'empêche que son presbytère a pu servir de cache d'armes pour Célestin l'aîné aussi. Vous voyez, donc c'est assez ambivalent. Alors, le problème de Perrotte, c'est qu'il c'est un type assez bouillonnant qui a des relations extrêmement conflictuelles avec l'évêque, Monseigneur Duparc, qui, on peut dire ça comme ça, en guise de punition, finalement, l'envoie à Scrignac.
0: De Plougarneau à Scrignac,
2: voilà.
0: Du coup.
2: Alors, bon, enfin, il est passé par d'autres endroits, mais donc il arrive à Scrignac, dans les montagnes rouges, quoi. Hein, donc évidemment, c'est compliqué pour lui. Il anime une revue qui s'appelle Feyzabreis, dans laquelle il multiplie des articles anti-bolcheviques. Donc évidemment, ça passe très très mal
0: dans
2: la population et surtout dans les milieux résistants. Il fréquente des gens qui dressent des listes de gens qui seraient à pourchasser ou à emprisonner. Donc il y a de la délation. Enfin, il se retrouve au cœur de tout un tas de choses comme ça, qui conduisent à la fin de l'année 43 à son exécution, à une exécution commanditée par le Parti communiste.
0: D'accord. Voilà. Alors, qui sont les membres du Bézène-Perrot et comment est-ce qu'ils arrivent finalement dans cette unité ?
2: Alors, une partie d'entre eux sont déjà des gens qui faisaient partie du Cadervène, dont vous avez parlé tout à l'heure, c'est-à-dire des disciples vraiment de Célestin l'Aîné, des gens qu'on peut considérer comme ses lieutenants, un petit peu, et qui feront partie de l'état-major, de l'unité. Donc, des gens qui sont là depuis la fin des années 30. Il y a d'autres recrues qui arrivent dans les années 40, qu'ils sont des membres des Bagadoustourm, c'est-à-dire les troupes de combat, service de sécurité du parti. Ce sont les gens qu'on voit en uniforme noir, parfois sur les photos, là. Donc, ils sont encadrés, eux, par Yann Goulette. Et puis, certains cumulent les engagements. Certains sont au Bagadoustourm, en même temps chez l'aîné, il y a concurrence aussi. L'aîné a pour objectif de créer une armée bretonne, véritablement.
0: D'accord.
2: Ça, c'est la façade, visible. En sous-main, cette armée bretonne, c'est aussi l'embryon de la foi celtique qu'il essaye de mettre sur pied. Donc, c'est à la fois une armée, mais aussi une espèce d'ordre religieux.
0: D'accord.
2: Vous voyez ? Donc, c'est les deux en même temps. Bon, il se trouve que dans l'unité Perrot, on va avoir 70-80 gars à peu près. Évidemment, il y a des catholiques là-dedans, qui sont un peu relégués en marge.
0: Ils sont à part,
2: les celticards, comme on les appelle à l'époque, constituent la garde rapprochée de l'aîné, vraiment l'état-major. Et ça se passe comme ça. Alors, qui se retrouve là-dedans ? Eh bien, il y a un peu de tout. Il y a un instituteur, il y a des étudiants, c'est assez varié.
0: Mais c'est plutôt des gens qui ont un niveau intellectuel assez élevé quand même, qui sont des lettrés.
2: Voilà, qui ont fait des études. D'ailleurs, on le voit sur les fiches qui sont conservées ici aux archives du CRBC. Certains parlent plusieurs langues, en plus du français, du breton, parfois l'anglais, parfois l'allemand. Ont fait des études, ont des compétences et qui sont mises au service du groupe de l'aîné.
0: Et j'avais lu aussi qu'il y avait aussi la question du STO, de gens qui auraient fui finalement le STO et qui seraient venus à s'incorporer justement au Bézène-Perrot. Est-ce qu'on a une idée de ça ?
2: Oui, alors je n'ai pas de chiffre en tête, je ne me rappelle plus, mais c'est le cas de l'aîné lui-même. C'est-à-dire que l'aîné a tout intérêt à créer cette troupe-là, parce qu'il est concerné lui aussi par le STO. Et c'est pour ça que pendant toute l'année 43, il envoie des rapports aux autorités allemandes pour leur proposer la mise sur pied. Alors, ça va être une SS bretonne, ça va être un service, un STO breton. Enfin, il cherche tout un tas de solutions pour avoir sa troupe à lui, mais échapper lui-même aussi à ça.
0: D'accord. Alors, on voit que, bon, après la guerre, ils vont fuir pour l'essentiel. Est-ce qu'on sait ce qu'ils deviennent, notamment Célestin l'Aîné ? Qu'est-ce qu'il advient de lui à la Libération ?
2: Alors, donc, il fuit vers l'Allemagne en passant par l'Est de la France. Enfin, c'est un parcours assez chaotique. Parce qu'en passant par Troyes, la ville de Troyes, certains hommes de l'unité participent à un massacre de masse aussi, en exécutant une quarantaine de prisonniers. Bon, donc réfugiés en Allemagne, et bien effectivement, comme vous l'avez dit, on leur propose plusieurs solutions. Donc l'engagement dans la SS, des stages de sabotage ou de radio. Et effectivement, il y a des armes, du matériel, des explosifs qui ont été cachés en Bretagne. Ici à Guipava, par exemple. À Pratt-Pipe, en 48, on a déterré du matériel qui devait servir au retour de...
0: Ah oui, d'accord.
2: Oui. Mais bon, après la capitulation de l'Allemagne, évidemment, c'est le sauve-qui-peut général.
0: Oui.
2: Donc en gros, les hommes ont été abandonnés à leur sort, une bonne partie d'entre eux. L'aîné a réussi à sauver ses proches. Grâce à Friedrich Hilscher, dont je parlais tout à l'heure, qui leur fournit des faux papiers, qui leur permet de travailler en Allemagne, et lui-même a travaillé en Allemagne. Alors, ça, c'est intéressant, et c'est peu connu, puisqu'il y a des archives où il raconte ce qu'il fait, qui n'ont pas été étudiées. Là, il y aurait un travail à faire, mais donc il vit à moitié dans une caravane, dans le froid, c'est vraiment l'Allemagne année zéro, quoi.
0: Ouais,
2: donc il connaît ça, il témoigne de ça, c'est vraiment très très intéressant, et en même temps, il fréquente des types comme Ernst Jünger, à qui il va rendre visite, quoi. Et il travaille, il fait des pistes d'aviation pour les Américains, il vide les poubelles. Enfin, c'est un drôle de moment dans sa vie qui dure jusqu'à la fin de l'année 47, date à laquelle il parvient à passer en Irlande. Donc là, il y a toute une filière de faux papiers qui a été montée par Jan Fuere, qui a permis à une partie de ses hommes et à lui qui leur a permis de passer en Irlande. Et alors lui est resté en Irlande jusqu'à sa mort, jusqu'en 83.
0: Et qu'est-ce qu'il fait en Irlande ? Il a une vie tout à fait normale.
2: Alors, en Irlande, il a travaillé un temps pour une firme de chimie, parce qu'il est chimiste de formation. Oui. Mais ça n'a pas duré. Donc, après, il a vécu un peu d'aide qu'on pouvait lui apporter, de petits boulots à droite à gauche. Il vivait en caravane, il faisait un peu de maraîchage.
0: Il vit comme un marginal.
2: Voilà, comme un marginal. Un marginal, je dirais, graphomane, qui écrit sur tout ce qu'il trouve, un emballage de pâté. voilà, c'est parce qu'il c'est l'Adèche, hein, il vit comme un clodo, en gros. Hein, bon. Mais il écrit énormément. Il théorise beaucoup de choses. Il a écrit, par exemple, un article sur la vitamine C qui a été publié. Il a écrit des choses... Il est recréé encore une nouvelle foi. Donc, il a abandonné sa foi celtique, mais là, ça, c'est assez intéressant aussi. Il propose une espèce de croisement entre le yin-yang asiatique et... il propose un yin-yang celtique, quoi, si vous voulez.
0: Okay.
2: Et tout ça est pensé, théorisé. Il essaie de prouver l'existence de Dieu par les chiffres. On a des pages et des pages d'équations. Enfin, ça part dans tous les sens.
0: Là, toutes ces archives-là, elles sont au CRBC, et donc on peut les consulter.
2: Alors, une partie des archives est au CRBC, effectivement. Elles sont arrivées là en 2008. Et une autre partie se trouve aux Archives nationales du Pays de Galles, à Aberystwyth.
0: Ok. Ouais. Donc j'ai vu aussi qu'il avait rédigé énormément d'autobiographies. Il a ce besoin, finalement, de s'épancher sur sa vie et de comprendre, finalement, tous les nœuds qu'il y a, dans, notamment sa relation au père, où j'ai vu, et à son grand-père, qui sont assez souvent relatés dans ses écrits.
2: Oui. Alors c'est assez paradoxal, puisqu'il n'arrête pas de dire que, étant druide, seul l'oral compte. Et donc ça sert à rien d'écrire.
0: Ouais. Bon.
2: Mais n'empêche qu'il a dû pondre une demi-douzaine de préfaces à son autobiographie, puis une autobiographie qu'il a remaniée plusieurs fois. Et dans laquelle, effectivement, il raconte son enfance à Brest, par exemple, à Ploudalmézo, et ses relations particulières avec son grand-père. Avec son père, c'est plus compliqué, parce que j'ai l'impression, j'ai pas réussi à retrouver sa trace, mais j'ai l'impression qu'après la mort de la mère, le père voilà, disparaît. Il devait y avoir des relations assez conflictuelles. Quoi.
0: Mmh. Est-ce qu'on sait, dernière question, après on va s'arrêter là, mais est-ce qu'on sait quelles étaient les intentions véritables des autorités allemandes à l'égard des nationalistes bretons pendant le conflit ?
2: Alors, on a longtemps prétendu que les Bretons avaient été victimes d'un marché de dupes, que les Allemands leur avaient promis l'indépendance et que ces pauvres nationalistes étaient fait avoir. Mais ce n'est pas vrai du tout. Très très vite, même avant la guerre, Mordrel comprend que les Allemands ne donneront rien. Mais qu'à cela ne tienne, les Bretons se sont engagés quand même à leur côté. Vous voyez ? Donc il n'y a pas de marché de dupes. Les Allemands, l'objectif des Allemands en France est simple, c'est que l'occupation coûte la moins chère possible. Donc il faut que les choses se passent bien. Et il faut que ça se passe bien avec Vichy. Donc du coup, on n'a rien à donner aux Bretons. Et dès le début, enfin, dès que les Allemands sont là, on les laisse, effectivement, on laisse les Bretons faire leur petite déclaration à Pontivy, mais une déclaration qui est vide. Il n'y a rien dedans. Il n'y a même pas d'annonce d'un État breton, quoi que ce soit. Enfin, il n'y a rien. Vous voyez, on les laisse jouer. Les Allemands leur donnent un peu d'argent de manière à entretenir le parti, mais pas en faire un parti de bourgeois. C'est-à-dire qu'il faut quand même, on les entretient, mais il faut quand même qu'ils aient faim pour pouvoir en faire une main-d'œuvre policière potentielle. Vous voyez, c'est ça l'objectif de l'Allemagne. C'est-à-dire que le Parti National Breton et son journal L'Heure Bretonne pendant la guerre soient d'une part un relais de propagande pour l'Europe Nouvelle, c'est le cas, qu'il soit d'autre part une espèce de contre-pouvoir à Vichy, un petit gravier, je dirais, dans le soulier de Pétain, et puis qu'il soit enfin donc un réservoir potentiel de main-d'œuvre policière, d'indicateurs, ce genre de choses.
0: Merci Sébastien Carnet. 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

0: aussi des collectionneurs comme Pascal Subtil qui collectionne les planches originales de bandes dessinées et même, dernièrement, un artiste maître boulanger. Et rien, rien pour ce qui concerne le cinéma. Lacune impardonnable. Or, il se trouve que, par l'intermédiaire de Maxime Piolo, bien connu à Radio Neptune, je suis entré en relation dernièrement avec un cinéaste breton qui s'est spécialisé dans le film documentaire de création et qui va présenter le vendredi prochain, 27 juin, au cinéma Le Dauphin de Plougonvelin, une histoire d'amour avec le pays d'Iroise. Film consacré à Wieland Weege, jeune peintre de 80 ans, établi en Toscane, mais qui vient régulièrement au Conquet, ravi, charmé par le lieu. Ce cinéaste a accepté de venir nous présenter ce film, de nous parler de lui, de son œuvre, et plus généralement du cinéma et du cinéma de création aujourd'hui. Je l'en remercie. Bonsoir Guy Le Saout.
1: Bonsoir.
0: Alors Guy Le Saout, vous êtes breton, vous êtes cinéaste. Comment en êtes-vous venu au cinéma ?
1: Je suis venu au cinéma au fil des années, finalement un petit peu naturellement quand même, parce que mon premier film, je l'ai fait, j'avais un petit peu plus de 30 ans, mais j'y pensais de longue date, peut-être aussi, parce que bon, j'aime la peinture sans pouvoir m'y consacrer moi-même, donc il y a peut-être un petit peu de frustration de ce côté-là. J'aime, je crois, un petit peu la poésie aussi, j'aime les images, et au fil des années, je me suis dit que le cinéma permettait peut-être de satisfaire un petit peu tout cela. Et donc, je présentais assez régulièrement des projets au ministère de la Culture, dans l'attente d'une éventuelle subvention. Et un jour, alors que je ne m'y attendais plus beaucoup, parce que c'est jamais facile d'obtenir une subvention, j'en ai obtenu une qui m'a permis de faire un premier film, court-métrage, qui s'appelait Le Soubérac.
0: Alors, pourquoi le court-métrage et pourquoi le documentaire et pourquoi le documentaire de création ?
1: Alors, déjà, le court-métrage, on est obligé d'y venir avant le long, déjà. Parce que, déjà, le long exige des moyens importants. Et je pense que pour qu'on vous fasse vraiment confiance pour la mise en scène d'un projet pareil, il faut déjà avoir quelques titres derrière soi. Moi, donc, j'ai abordé le court-métrage par le biais donc, d'une première subvention du ministère de la Culture. Et j'ai fait ce premier film, donc, en Lot-et-Garonne. C'était dans les années 80, en fait, oui. Et c'est un film que j'ai consacré à une personne veuve vivant à la campagne et dans un domaine qui s'appelait Le Soubérac. Et c'est une personne qui, malgré la dure solitude du veuvage, se refusait complètement à quitter son domaine. Alors que c'était une solitude qui devait être très très difficile à vivre. Et j'ai pensé que pour un premier court-métrage, un premier essai, c'était un sujet intéressant, c'était une chronique rurale, la vie quotidienne, des choses un petit peu simples. Et voilà comment c'est venu ce premier film.
0: Et ce premier film, vous avez donc réussi, grâce à cette aide du ministère de la Culture, à le faire distribuer et donc à ce qu'il soit vu, à ce qu'il soit projeté.
1: Oui, effectivement. Alors ce n'était pas du tout un film de commande, donc je n'avais aucune assurance qui puisse avoir une diffusion en télévision. C'était pas un film que j'ai produit moi-même, du reste à l'époque. C'était un film dont le producteur s'appelait Claude Pierson, qui faisait d'autres films de long métrage, et donc qui a géré l'octroi de cette subvention. Et donc ce film, il a été diffusé simplement sur une chaîne, c'était FR3 National, en fait.
0: D'accord. Voilà. Ah, c'est quand même pas mal.
1: Oui, disons que pour un premier essai, oui, je n'étais pas mécontent. C'était un encouragement à suivre.
0: Et ça semble que ça vous a encouragé à continuer et à réaliser d'autres films courts.
1: Oui, à réaliser d'autres films courts. Et ensuite, effectivement, le deuxième projet, il est né d'une façon un petit peu... Finalement, mes projets sont tous nés de façon assez curieuse, généralement de rencontres. Pour vous expliquer un petit peu, ce deuxième film que j'ai réalisé dans les

0: Vosges s'appelait Le Poète des Hauts. Et je venais d'assister à un festival à Gérardmer où j'avais présenté ce premier film, Le Soubérac. Et en traversant la montagne vosgienne du côté de Gérardmer, je demande une indication sur la route à suivre, etc., à un paysan dans son pré. Et je tombe sur un personnage absolument étonnant qui me dit « Ah, vous avez présenté un film, et vous savez, moi aussi je suis un artiste, mais venez donc voir dans ma ferme, je vais vous montrer mes écrits, je suis connu au Japon, je suis connu aux États-Unis, etc. etc. » Ça m'a paru un personnage tellement étonnant que j'ai eu la curiosité d'aller partager un verre de vin avec lui, et là je me suis dit « Je ne peux pas ne pas faire un film sur lui. » Voilà, voilà, voilà. Donc, il n'y avait vraiment rien de préconçu, mais c'était une rencontre assez, assez étonnante, en fait.
1: Le hasard n'existe pas.
0: Voilà, tout à fait. Alors, ce qui est assez étonnant aussi, j'ai découvert après coup que quand il disait qu'il était connu au Japon, aux États-Unis ou ailleurs, bon, c'était des choses qu'il avait un petit peu enjolivées, mais sans malhonnêteté aucune. Et simplement, il avait rencontré un Japonais, une fois, où il avait rencontré quelqu'un d'ailleurs. Et pour lui, donc, il avait une renommée internationale.
1: Il était connu au Japon.
0: Voilà, voilà, voilà. Et il était tout heureux de passer une heure ou deux avec moi à me raconter un petit peu sa vie. Alors, peut-être souhaitez-vous que je vous parle un petit peu de ce sujet, non ?
1: Ah, si vous le voulez.
0: Oui,
1: si vous...
0: oui. Alors, ce film s'appelait Le Poète des Hauts parce que c'est ainsi que dans sa montagne, où il y a quelques journaux qui sont diffusés dans les fermes, comme cela, c'est le surnom qu'on lui donnait, Le Poète des Hauts. À vrai dire, je n'ai pas pensé faire un film sur ce que je considérais comme un grand poète, parce que ce qu'il écrivait tenait plutôt de choses joliment naïves. Il n'y avait, disons, rien de baudelairien dans ce qu'il écrivait. Mais c'était quand même extrêmement touchant, et je me suis rendu compte au fil des rencontres avec lui que la raison profonde de son attachement à l'écriture était un combat qu'il menait depuis de très longues années. Enfin, quand je l'ai connu, il devait avoir pas loin de 70 ans déjà. Et le combat qu'il menait, sans qu'il s'en rende compte lui-même, c'était pour prouver à son entourage, tous les gens autour de lui, que même sans certificat d'études, il existait. Parce que comme il me disait, tu sais, à l'époque, quand j'étais jeune, il fallait des bras à la ferme. Et donc, je n'ai pas pu poursuivre mes études très très longtemps. Et donc, il a fallu que je quitte l'école. Mais j'existe quand même. Et je crois que le combat de sa vie, derrière, c'était toujours d'écrire, et qu'on l'appelle le poète des hauts, des années plus tard, pour lui, c'était une satisfaction majeure. Et j'ai eu envie de faire ce film, non pas sur le poète lui-même, mais le personnage, qui était fabuleux, quelqu'un de très très attachant.
1: Mais oui, c'est vrai que le douanier Rousseau, par exemple, c'est gens qui ont une culture, une vraie culture, et qui participent justement à la beauté de la vie, c'est extraordinaire.
0: Oui.
1: Et donc, encouragé par ce deuxième film, vous avez continué.
0: Oui, alors, il faut peut-être que je vous raconte un petit peu aussi comment j'ai envisagé le tournage de ce film. Parce que c'était quelqu'un qui, en même temps, était très content qu'on envisage un projet autour de lui, mais dans le même temps était un petit peu méfiant quand même. Il avait un petit peu peur d'une équipe, du matériel, d'avoir des travelling près de lui, etc. Et donc c'était pas forcément facile d'envisager les choses. Donc j'ai dû envisager de m'immerger complètement dans sa vie. Pendant des longues semaines, j'ai vécu des hivers pas toujours faciles, dans des conditions on va dire d'un confort très sommaire, à ses côtés, de manière à l'apprivoiser, va-t-on dire, jusqu'à ce qu'il puisse se dire « maintenant je peux y aller, et une équipe va arriver, bon, mais je me sens un peu en confiance ». Donc cela m'a permis complètement de voir ses habitudes, il m'a oublié totalement, et donc j'ai pu être amené à scénariser donc ce documentaire, donc à être au cœur de sa vérité à lui, mais en l'ayant vu vivre du matin au soir, jour après jour, pendant un certain temps, j'ai pu construire une histoire là-dessus. Voilà, c'est ce que j'appelle le documentaire de création, donc qui a l'inconvénient de devoir travailler longtemps en amont. Voilà, ça c'est le problème.
1: Alors, on va reparler de vos autres films, peut-être plus tard dans l'émission, parce que je voudrais quand même que nous arrivions à l'essentiel de votre venue, qui est que vous allez présenter cette semaine Après-demain, le vendredi 27 juin, au cinéma de Plougonvelin, votre dernier film de création qui s'appelle, comme je l'ai dit tout à l'heure, Une histoire d'amour avec le pays d'Iroise. Et j'aimerais que vous me racontiez quelle est la genèse de ce film. Mais avant, on va faire une première pause musicale. Vous avez souhaité entendre l'adagio du 7e quatuor, un des Rozumovski de Beethoven. Pourquoi cette musique ?
0: D'abord, déjà, parce que elle est dans le film. Elle est dans le film. c'est, je crois que c'est une raison suffisante, déjà.
1: Tout à fait.

0: Guy Le Saout, donc cette musique, vous me disiez tout à l'heure qu'elle va illustrer votre dernier film.
1: Tout à fait, le dernier film, donc je rappelle le titre, Une histoire d'amour avec le pays d'Iroise.
0: Alors comment en êtes-vous arrivé à composer ce dernier film? Est-ce qu'il est dans la continuation des précédents ou est-ce que c'est quelque chose de nouveau et dans quel contexte vous l'avez créé?
1: Alors, on va dire qu'il y a un point commun avec mes précédents films que j'ai réalisés dans les années 80 à 85. C'est un film, encore une fois, qui est né d'une rencontre. Une rencontre avec Willem Weg, dont je peux dire que c'est un véritable personnage, un véritable artiste aussi. Et c'est quelqu'un donc, que je connais moi depuis presque 10 ans maintenant, mais qui a connu la Bretagne pour la première fois, ça fait 25 ans. Et comme il le dit du reste dans le film, pour lui ça a été un véritable coup de cœur. Il est arrivé un petit peu au Conquet par hasard, et dans ce petit coin du bout du monde, il m'a dit « c'est là, il faut que je pose mes pinceaux ». Voilà. Et donc chaque année depuis, il y revient. Je crois qu'il y a une ou deux années où pour cause de problèmes de santé, il n'y est peut-être pas venu. Mais pour lui, c'est un déchirement quand il ne peut pas venir. Et donc moi, je l'ai rencontré, ça fait 9 ou 10 ans. Et j'ai vu ses œuvres et je me suis dit « bon, c'est un artiste merveilleux ». Mais à l'époque, quand je l'ai connu, je n'ai pas encore pensé à faire un film. Parce que d'abord, si j'ai abandonné, ça fait dans les années 85, c'est pour des raisons dont on pourra parler peut-être oui, un petit peu plus tard tout à l'heure. Et donc, je ne pensais pas encore à faire un film sur lui. Là, je suis à la retraite depuis une année maintenant. Et j'ai eu envie de reprendre le cinéma. Et je me suis dit que son histoire était une histoire intéressante. Et même si ça avait été un artiste de peu de talent, je crois que le fait qu'il revienne depuis 25 ans au même endroit était en soi un sujet déjà. C'est déjà un sujet. Bon, il se trouve qu'il a, à mon sens, un grand talent. Donc, c'était tout à fait idéal pour faire un film que je crois assez complet. Alors, j'ai voulu... Moi, je trouve qu'il y a dans la poésie de Vilinde, dans les œuvres de Vilinde, une grande poésie. Et mon ambition, en faisant ce film, c'était de mettre dans les images la même poésie que dans ses œuvres. C'est vrai, c'est mon ambition. Maintenant, j'espère que les choses seront bien ressenties par le public. On va attendre un petit peu. Et on va dire aussi que, indépendamment de cela, ce film est un petit peu aussi une déclaration d'amour à la Bretagne que je retrouve une quarantaine d'années après. J'ai vécu assez longtemps à Brest. C'est un retour aux sources maintenant. Et donc, j'avais envie aussi de filmer la Bretagne. Donc, il y a beaucoup de choses qui m'ont invité à ça. En fait, encore un film qui est né d'une rencontre.
0: D'où le titre, Une histoire d'amour avec le pays d'Iroise.
1: Tout à fait.
0: Alors ce peintre, il vit le reste de l'année en Toscane.
1: Absolument.
0: Et la Toscane est un pays merveilleux. Enfin bon, c'est la source de tous les arts, de la peinture, de l'architecture, de la sculpture, de la poésie, de la musique. Et il a trouvé un plus en venant au Conquet.
1: Oui, tout à fait. Et comme il me le dit, parce qu'il est actuellement en Bretagne, là, et il me disait encore tout récemment, bon, j'espère qu'il n'y aura pas trop de beau temps quand même. Il me faut un peu de grisaille ici. Pour lui, c'est la Bretagne sans la grisaille, c'est un peu de... Il y a moins de mystère dans le pays d'Iroise, voilà. Il aime ça. Et puis, comme il me l'a dit aussi, ce que j'aime ici, c'est que dans une journée, c'est un peu toutes les saisons. Les lumières changent en permanence. Et je crois que c'est ce qui fait, qui lui donne cette envie de revenir régulièrement ici. Vraiment, il me dit, mais j'ai une impatience folle chaque année de revenir au Conquet. Et ça lui est de plus en plus difficile parce que son épouse, Diane, a quelques difficultés maintenant à marcher, sa mobilité est un petit peu entamée. Il en souffre beaucoup à l'idée qu'il pourrait revenir un petit peu moins. Parce que pour lui, la Bretagne, c'est quelque chose d'extraordinaire. Et c'est là où, dit-il, il s'exprime le plus.
0: C'est sa vie.
1: C'est sa vie, son œuvre. Complètement. Oui. Et alors, évidemment, il arrive quand même qu'il fasse beau en Bretagne de temps en temps, heureusement. Alors, comme il dit, il peint quand même à ces moments-là, mais dans ce cas, c'est plutôt au lever du soleil, au petit matin, ou alors le soir, quand le soleil se couche. C'est plutôt les moments qu'il choisit pour peindre.
0: Alors, comment vous l'avez conçu, ce film? Parce que vous avez rencontré le personnage, vous l'avez vu vivre, vous l'avez vu travailler, vous avez été sensible à la poésie de son œuvre, mais ça, il faut que ça passe de faut que ça passe l'écran.
1: Oui, c'est vrai. Alors, déjà, j'ai été un petit peu fasciné par la façon dont il travaille. Il travaille, contrairement à beaucoup de peintres, sans chevalet. Pour quelqu'un qui a 80 ans, c'est quand même pas banal. Oui. Quand même pas banal. Il travaille toujours dans des positions un petit peu acrobatiques, avec le genou posé sur une pierre. Enfin, il trouve toujours des installations de briques et de brocs pour s'installer. En fait, c'est quelqu'un qui travaille avec une grande pauvreté de moyens, mais en même temps, il y a une richesse d'inspiration incroyable chez lui. C'est un personnage tout à fait étonnant et qui a un enthousiasme de tous les jours. Quand vous le rencontrez, vous oubliez son âge. On a l'impression de parler à quelqu'un qui a 40 ans de moins. C'est un personnage étonnant. Étonnant.
0: Et alors, je vais revenir quelque chose de quand même d'un peu plus terre à terre, et vous m'en excuserez, mais les affaires se sustentent d'argent. Et dans quelles conditions, comment de nos jours, un cinéaste arrive à financer un film qui n'est pas un film de grande distribution?
1: Oui, alors, vous parlez de nos jours. En définitive, dans les années 80 même, c'était sans doute un petit peu d'inconscience de ma part, un petit peu de folie. Je ne pensais pas du tout aux questions d'argent. Je faisais des films un petit peu coup de cœur. C'était des envies qui naissaient de rencontres. Pas de film de commande du tout. Donc, autant dire que si je n'avais pas eu de diffusion télévision à l'époque, ça aurait pu être une véritable catastrophe pour moi. Donc, alors, il se trouve qu'aujourd'hui, on peut faire un film avec les nouvelles technologies, avec le numérique, avec des coûts de production qui ne sont pas ceux d'avant. Donc, on va dire que je prends quand même beaucoup moins de risques aujourd'hui que j'en ai pris à l'époque. Et puis surtout, je n'ai plus l'âge d'en prendre.
0: Plus du tout. Et ce film, donc vous avez réussi à ce qu'il soit diffusé, à ce qu'il soit projeté, qu'il soit présenté. Donc je l'ai dit, vendredi 27 juin, à quelle heure en fait ?
1: Alors, il va être projeté au cinéma Les Dauphins à Plougonvelin à 18h30.
0: À 18h30, oui.
1: Non, alors quand vous dites réussir à le projeter, ce n'est pas du tout un film de commande. Je ne sais pas ce que va devenir ce film. Bon, je vais bien entendu, comme par le passé, essayer de le présenter à des chaînes, oui, en espérant qu'il ait un petit peu d'attrait. Mais pour l'instant, le générique de fin n'est pas bouclé. Je n'ai pas encore été à la recherche de quelques sponsors. Et s'il y en a quelques-uns qui sont à l'écoute actuellement, soyez sûrs
0: Ils seront les bienvenus.
1: Je saurai les accueillir à bras ouverts.
0: Et comment avez-vous réussi à sensibiliser le cinéma Le Dauphin, qui est un cinéma associatif?
1: Oui, c'est-à-dire c'est une sorte de partenariat qui s'est développé avec le centre culturel de Kérodi entre Jean-Marc Kerléo et Pascal Sarcou. Voilà. Bon, il se trouve que donc il y aura l'exposition de Vilain de Vegue parallèlement au film. D'ailleurs, elle est en cours actuellement.
0: À Kérodi.
1: Hein. Donc, c'est un partenariat entre le centre culturel Kérodi et le cinéma Les Dauphins. Il se trouve, si vous voulez, que le cinéma a des conditions de projection sans doute meilleures, plus modernes. Le Kérodi a une autre vocation, beaucoup plus spectacle ou autre. Donc, il était souhaitable d'avoir des conditions de projection les meilleures possibles. Voilà. Et je crois que là, de ce côté-là, ça va bien se passer.
0: Oui. Oh, je pense, oui. J'habite Plougon, oui, vous avez, oui, donc je connais, oui, le, oui, cinéma, oui, et donc oui, oui, je puis vous dire que ce sont des gens qui sont passionnés et qui font un travail tout à fait remarquable, oui, au Dauphin. Vous nous disiez tout à l'heure que vous aviez fait un break de quelques années. On va en parler tout à l'heure dans une autre partie de l'émission, parce que je voudrais également avoir votre avis sur ce que l'on vit dans le cinéma aujourd'hui, et particulièrement quelle est la place du documentaire et du documentaire de création dans le cinéma. Mais avant, comme vous avez dit que ce Vilain de Vegue est un amoureux de la Bretagne, je vous propose que nous écoutions une deuxième pièce que vous avez amenée de quelqu'un qui, breton, est également un des grands défenseurs et un des grands chantres de la Bretagne, Didier Skiban.
1: Tout à fait. Et si vous voulez, avant peut-être de passer à cela,
0: oui.
1: Puisque vous avez évoqué un petit peu le côté documentaire de création, oui. Si vous me permettez de développer un petit peu plus avant cela. Vous me demandiez tout à l'heure dans quelles conditions j'ai été amené à réaliser ce film. Oui. Donc avec Vilinde, qui vient chaque année en Bretagne, j'ai fait un travail de recherche depuis 2-3 ans, d'accompagnement surtout. Je l'ai suivi là où il peint. Nous avons beaucoup échangé. Je l'ai rejoint en Italie à 3 reprises aussi, où il y a eu des interviews. Et tout ça m'a permis de débaucher un scénario. Parce que ce film est documentaire dans le sens donc, où il va au cœur de sa vérité, la vérité de l'artiste, du peintre. Je dirais aussi de sa complicité fusionnelle avec Diane, son épouse. Parce qu'il y a vraiment quelque chose de très très fort entre deux, et j'ai essayé dans le film de faire passer ce genre de choses. C'est une femme bon, qui passe beaucoup de temps à attendre, mais en même temps dans une grande sérénité. Elle a un tel amour pour son Vilinde, et il lui dit souvent « j'arrive dans une minute ». Il se fait toujours attendre, mais en même temps, il n'y a jamais de reproche. C'est vraiment l'amour de son artiste d'homme, en fait. Voilà, donc je l'ai suivi pendant 2-3 ans, nous avons beaucoup échangé, le scénario a commencé à se construire, et donc je lui ai expliqué ma démarche, qui consistait, une fois qu'on avait fait ce long travail d'approche, où je l'ai apprivoisé, donc à envisager de faire un documentaire de création. C'est-à-dire, donc, on a reconstruit, enfin, j'ai reconstruit sa réalité par une sorte de mise en scène. Voilà. Une mise en scène à tous les niveaux, du reste, parce que dans le film, on le voit vivre dans une petite maison qui n'est pas la petite maison où il était logé. Voilà. Mais là où il était logé, dans une résidence, ça ne permettait pas de faire le tournage dans des conditions convenables. Donc, il s'agissait de trouver un lieu de vie qui soit en rapport avec sa simplicité, voilà, qu'il y ait une adéquation avec tout cela. Et par bonheur, dans des relations toutes proches, une petite maison a été mise à disposition. C'est une petite maison qui était inhabitée, donc il a fallu reconditionner tout cela. Et ce film, on l'a fait qu'à trois, avec deux proches de mon entourage, une personne à la réalisation, une hôte à l'intendance, à la régie, qui a fait tous les décors. Et donc, il a fallu reconditionner complètement l'intérieur de cette petite maison. Et je crois que pouvoir dire que la maison est un acteur du film également. Et surtout, elle va dans le sens de la vérité des personnages. C'est également l'exemple, l'image de leur simplicité, en fait. Voilà.
0: Mais si j'en crois votre propos, c'est vraiment un film d'amour. C'est l'amour de son épouse. De l'épouse pour son mari, c'est l'amour de ce peintre pour la Bretagne, c'est l'amour du couple pour la Toscane, c'est l'amour de la beauté, de la poésie, de la Bretagne, de tout ce qui fait, de tout ce qui est le monde.
1: Oui, c'est vrai. Le mot amour revient souvent, c'est vrai. Et c'est aussi un film d'amitié, parce que je crois que s'il n'y avait pas eu entre Vilinde, Diane et moi cette grande amitié, ce film qui a pris quand même 3 semaines et demie de tournage, dans des conditions pas toujours faciles, il aurait eu du mal à se faire. Surtout que c'est un film dans les années 80-85 que j'aurais plutôt fait avec 10 personnes, et là il s'est fait avec 3 personnes. C'est vous dire que c'était très sportif, très très sportif. Alors, le film est là, le film est là.
0: On en revient donc à Didier Skiban, dont je parlais tout à l'heure, et donc je vous propose que nous l'écoutions.
1: Tout à fait.

0: Guy Le Saout, le pays d'Iroise, c'est vaste. Vous les avez tournés à quel endroit, les scènes du film ?
1: Alors, on va dire que Vilain des Dianes ont, en quelque sorte, jeté l'ancre au Conquet, donc ça fait 25 ans, et plus précisément au Croaé, près de la Passerelle. C'est vraiment un endroit pour eux. Enfin, lui, il se sent merveilleusement bien là. Alors, ceci étant, il leur arrive, quand même, ou il lui arrive à lui, de faire quelques escapades, pas très très loin, mais il aime beaucoup la Berylute. Et comme il le dit du reste dans le film, il n'a pas beaucoup d'affection pour les bords de mer avec les déferlantes ou autres. Il préfère le fond des rias, le calme des abers, où il y a le silence intérieur. Il trouve le silence intérieur. C'est plutôt là où il se sent bien. Donc, au Conquet, souvent, c'est là où on peut le croiser, mais il va aussi donc, du côté de la Berylute et la Nildute. Et on a tourné également quelques séquences du côté de Paluden, donc du côté de l'Abervrac, là-bas. Voilà, mais il reste plutôt par ici, quand même.
0: Le Conquet.
1: Et ceci étant, quand il ne peint pas, c'est-à-dire quand il fait trop trop beau à son goût, il part en balade, il va réfléchir, il va nourrir son inspiration pour des choses à venir. Voilà.
0: Mais dites-moi, si c'est quelqu'un qui recherche le calme, la tranquillité, le silence, c'est pas facile de faire un film sur le silence. Techniquement, comment vous vous y êtes pris ?
1: C'est pas facile, c'est vrai, mais il y avait quand même beaucoup de choses à montrer, parce que d'abord, les endroits dans lesquels on le trouve sont souvent des endroits d'une poésie merveilleuse. Donc déjà en soi, puis vous savez, il y a les ambiances bretonnes avec tous ces mouettes, enfin tous ces bruits d'ambiance. On va dire que ça crée quand même une atmosphère assez extraordinaire. Et avant de peindre, il travaille souvent au fusain. Il jette quelques traits de fusain à une rapidité d'ailleurs assez extraordinaire. Et donc, je crois quand même qu'il y avait de quoi montrer des choses intéressantes à ce niveau-là, sans conscient lui. J'espère en tout cas, j'espère.
0: Mais dites-moi, quand vous mettez votre caméra devant l'acteur, puisque c'est un acteur, et le micro, comment, dans le silence, comment peut-il réagir et comment vous réagissez ? Comment vous concevez à ce moment-là ce...
1: Oui, alors ça peut paraître assez étonnant de pouvoir filmer quelqu'un qui puisse paraître naturel en mettant donc tout le matériel devant lui. Et en fait, c'est en l'ayant apprivoisé pendant longtemps, en ayant fait ce long travail en amont, il y a cette confiance qui est là. Et en même temps, même s'il y a eu reconstruction, s'il y a eu mise en scène, à chaque fois, il se mettait quand même à peindre. Et il suffit qu'il soit dans cet état où il va se mettre à créer pour qu'il devienne un autre. Il oublie tout autour de lui. Complètement. D'ailleurs, il le dit dans le film, à un moment donné, je suis dans un autre monde, et parfois même en transe. C'est un personnage tout à fait étonnant. Il oubliait complètement la caméra, à un moment donné. Oh, il y a eu même des scènes assez drôles, parce que, bon, on a filmé un petit peu de quotidien également, quand il était à table avec Diane. Évidemment, il y avait des chants contre chants, et donc ils étaient en train de manger, et ils mangeaient de bon cœur. On a eu des problèmes dans les problèmes de raccord. c'était des scènes parfois assez drôles.
0: Et la voix, elle est en direct aussi ?
1: Alors, on ne voit jamais Vilinde qui parle devant la caméra. Ça, c'est un de mes grands principes dans le documentaire de création. Je préfère travailler sur les voix off. Donc, je suis parti en Italie à trois reprises, donc deux fois notamment pour travailler des interviews, de manière à aborder dans le film beaucoup de sujets. Donc, dans le film, par exemple, il parle de son mode d'expression, il parle de son approche de l'art, il parle de la mission du peintre. Et donc, je ne souhaitais surtout pas le filmer pendant qu'il parle de tout cela. Je préférais y mettre des images et des voix off là-dessus pour qu'il y ait, comme je disais au début de l'émission, je l'espère en tout cas, dans le film, la poésie qu'il y a dans ses œuvres. Parce que je trouve que ce sont des œuvres d'une grande légèreté. C'est un peintre, en définitive, je dirais, minimaliste. C'est-à-dire que, selon son expression, du reste, parce qu'il travaille avec des très gros pinceaux, qui peuvent étonner un petit peu parfois, selon son expression, il cherche plutôt à soustraire plutôt qu'additionner. Voilà. Et alors, une des particularités du film aussi, puisqu'on parlait du documentaire de création tout à l'heure, et je n'ai pas développé ce point, je ne voulais surtout pas que les thèmes qu'il abordait, la mission du peintre, l'approche de la peinture, etc., l'approche de l'art, je ne voulais pas que ce soit rébarbatif pour les gens qui veulent s'intéresser à ce sujet-là. Et donc, j'ai scénarisé le film au travers aussi du regard d'enfants qui posent des questions dans leur naïveté, parfois. par exemple, à l'image, qui vont pouvoir dire parfois, tiens, tu sais ce que m'a dit Vilinde, il peint des choses qu'on ne voit pas avec les yeux. Voilà. Et donc, il y a le rebond de Vilinde derrière à tout cela. Donc, ça donne, je l'espère en tout cas, une dynamique au film. C'est un, et les, gens, les enfants, quelque part, jalonnent le film.
0: Alors, vendredi, ce sera la première projection de ce film. Mais vous me disiez hors antenne tout à l'heure que vous aviez eu l'occasion, en allant en Toscane, de pouvoir présenter un petit peu en public restreint, enfin en privé, des extraits ou peut-être la totalité du film. Comment a-t-il été ressenti ?
1: Oui, alors effectivement, je sais que Vilinde et Diane avaient une grande impatience de découvrir ce film, surtout que ne connaissant pas le mode de fabrication d'un film, bon, déjà ils ont été surpris qu'on ait eu 3 semaines et demie de tournage, mais ils ne peuvent pas imaginer ensuite que le montage prenne autant de temps. Mmh. Surtout qu'il n'y a pas eu que le montage image, mais il y a également eu le montage au niveau des interviews. Je voulais aussi faire en sorte que les textes en voix off soient des textes extrêmement épurés, c'est-à-dire éviter toutes les hésitations, etc., etc. Alors, c'est quelqu'un qui a une excellente maîtrise du verbe, qui a vraiment, qui parle très très bien le français, mais il peut y avoir des blancs parfois. Donc, il a fallu faire un travail là-dessus aussi. Lui, ne mesurant pas l'importance de ce travail, il s'étonnait un petit peu de ne pas voir le film 15 jours après. Bien sûr. Bon, je lui ai dit, écoute, Vilinde, quand le film sera prêt, bien avancé, j'irai te le présenter. Ça, c'était une sorte de cadeau à leur faire, bien entendu. Donc, je suis parti en Italie avant même que l'étalonnage du film ne soit fait et avant même que le mixage ne soit fait. Bon, ceci dit, le film était construit, le scénario était là, on pouvait parfaitement suivre l'histoire. Et là, ça a été un moment vraiment très très fort parce qu'ils ont été aux larmes complètement. Et ce qu'ils m'ont dit, c'est que le film, pour eux, était un miroir. Donc, je crois que c'est la phrase qui m'a fait le plus plaisir.
0: Guy Le Saout, vous êtes d'une très grande humilité parce que depuis pratiquement le début de l'émission, j'essaie de vous faire parler de vous et vous parler de Vilinde Wege. Alors, j'aimerais vous connaître un peu plus. On a parlé au début de l'émission de vos deux premiers films, puis vous m'aviez dit hors antenne, j'ai fait un break parce que les conditions n'étaient pas favorables pour que je puisse continuer. Quelles étaient ces conditions ? Je reviens peut-être à la question que j'avais posée tout à l'heure concernant la place du documentaire et du documentaire de création dans le paysage musical français. On a l'habitude, je vais plus loin dans ma question, on présente le cinéma comme étant le septième art. Or, on en parlait comme ça à l'origine, mais maintenant on parle d'industrie cinématographique. Alors, est-ce que c'est de la création, est-ce que c'est de l'art, ou est-ce que c'est de la finance finalement ?
1: Alors, vous parlez de finances, ça va vous donner peut-être une explication aux raisons pour lesquelles j'ai laissé le cinéma dans les années 85, après avoir fait quelques films. Il s'est trouvé que le dernier film que j'ai fait, qui s'appelait Diable d'homme, était consacré au Paris-Colmar à la marche. Je ne sais pas si vous connaissez cette épreuve.
0: Connaissais Paris-Strasbourg.
1: Paris-Strasbourg.
0: Voilà, qui a été modifié en Paris-Colmar.
1: Tout à fait. On parle de finances, on y vient précisément, parce que le Paris-Colmar n'est en fait que la version nouvelle du Paris-Strasbourg, pour de sombres histoires d'argent, de sponsoring, etc., etc. Voilà. Et donc, c'est un film que j'avais réalisé en 1985 et qui est aussi venu d'une rencontre. Complètement. Lors d'une projection d'un autre film qu'on n'a pas encore évoqué, j'étais avec des gens du ministère de l'Intérieur qui me disaient « Ah, mais vous avez fait un film sur un grand boxeur, et vous savez qu'on a un champion d'exception chez nous qui s'appelle Roger Kemener. » Ah, je dis, Roger Kemener, c'est un Breton, cela. C'est un Breton. Alors, dans quelle discipline exerce-t-il ? Et effectivement, ils me disent, c'est un marcheur, et il a déjà gagné le Paris-Strasbourg, qui est devenu maintenant le Paris-Colmar. Alors, je dois dire que j'étais un petit peu méfiant des rencontres à venir, parce que je m'étais promis que je ne ferais plus jamais de film sur un coup de cœur, parce que je payais souvent le prix fort derrière. Donc, je me dis, il ne faut pas que je le rencontre, parce que je vais encore me lancer dans une histoire abracadabrande qui va me coûter de l'argent, je vais encore, ça va être difficile. Donc, j'ai attendu un certain temps avant d'aller le voir. Et puis, un beau jour, je dis, allez, il faut que je le rencontre quand même. J'ai été donc le voir, et un personnage extrêmement doux, très gentil. Et puis, à un moment donné, il me dit, en parlant du Paris-Colmar à la marche, il me dit, je vais te montrer comment je marche. Il vivait dans une maison avec un très, très grand salon. Et là, il se met à marcher et il prend le masque du guerrier. Un masque de guerrier. Je dis, c'est pas possible. il va gagner le prochain Paris-Colmar.
0: Voilà. Dans son salon.
1: Ouais, dans son salon, mais un salon qui était assez grand.
0: Oui.
1: Mais il était un autre. Je parlais avec quelqu'un d'une douceur extrême. Il prenait le masque du guerrier. C'était un tueur. C'était vraiment comme s'il allait bouffer ses adversaires. Et à ce moment-là, alors que j'étais venu avec l'idée uniquement de rencontrer un personnage, j'ai à nouveau décidé de faire un film. Et je me suis encore mis dans une foutue galère. Voilà. Et c'est un film donc, que j'ai monté au bout de 6 mois, après avoir recherché quelques sponsors. Diable d'homme, donc, que j'ai vendu par contre à plusieurs chaînes de télévision, à FR3 également, à la télévision suisse romande, la radio-télévision belge-française au Canada. Donc c'est un film vendu à plusieurs chaînes. Il a été primé au 11e Festival international du film sportif de Rennes. Et je me suis retrouvé, financièrement parlant, vraiment très très mal. Alors je me suis dit, je ne ferai pas beaucoup mieux au niveau des ventes. Je crois qu'il faut arrêter. Il faut arrêter. Voilà donc.
0: Jusqu'au moment où le virus réactivé.
1: C'est réactivé récemment. Mais comme je vous le disais tout à l'heure, en prenant quand même de bien moindres risques. Et surtout, en ne travaillant plus avec une équipe comme par le passé. Ça a vraiment été tout à fait particulier là.
0: Alors, je vous poserai la question tout à l'heure de savoir si vous avez des projets, si vous allez refaire quelque chose. Mais avant, comme le temps passe, et le temps passe à une vitesse, quand on écoute quelqu'un de passionnant, le temps passe toujours trop vite. Vous avez insisté pour qu'on écoute Kate Jarrett.
1: Tout à fait.
0: Pourquoi ?
1: Bah écoutez, moi je trouve que ce concert de Cologne, il y a une légèreté, il y a quelque chose d'aérien là-dedans. On ne s'en lasse pas.
0: On est toujours dans la poésie.
1: On est toujours dans la poésie.

0: Guy Le Saout, vous avez dit tout à l'heure que, en parlant du film sur Kamener, Le Marcheur, que votre film précédent était un film sur un boxeur. Le boxeur, c'est assez loin de la poésie. La boxe, qui était ce boxeur ?
1: Oui, c'est pas que je sois un passionné de la boxe, mais c'est que c'est quand même un sport où on peut faire cinématographiquement quelque chose d'assez beau. Mais là encore, et c'est un lien avec les autres films que j'ai pu faire, c'est une idée de film qui est née encore une fois de plus d'une rencontre. Et là, c'est d'une rencontre avec un autre boxeur, Jean-Claude Boutier, qui vous dit quelque chose, qui était champion d'Europe à l'époque, que j'avais rencontré. Et puis, bon, il m'avait parlé à un moment donné des moments difficiles que vivent les anciennes gloires. C'est jamais simple, la reconversion. Et au hasard de nos conversations, il m'avait parlé d'un certain Jean Despaux, qui avait eu la médaille d'or aux Jeux de Berlin en 1936. Alors, j'avais dit, et il me dit, il vit dans le 20e arrondissement, au fin fond d'une arrière-cour. Alors, j'ai eu envie, bien entendu, de rencontrer ce boxeur. Ceci étant, ce n'était pas le choix de faire un film sur la boxe ni sur un boxeur. J'aurais pu faire aussi bien cela sur une vedette du spectacle en général. Ce qui me plaisait, c'était le gloire et oubli. C'était cela. Jean Despaux est quelqu'un qui, ayant eu la médaille d'or à 20 ans, il a été sollicité très très vite par des managers qui étaient évidemment très impatients de faire un peu d'argent sur son dos. Et il a tutoyé le tout Paris très très vite. Il est devenu professionnel. Il a rencontré les plus grands de l'époque, Col René, Hassan Diouf. Il a rencontré aussi Robert Charron, qui était... là, ça a été un moment douloureux parce que Jean Despaux était un boxeur qu'on appelait le boxeur au gant blanc, donc c'était un fan du noblard, alors que Robert Charron était un cogneur. Un cogneur, c'est pas facile. Et plus tard, il a rencontré, du reste, Marcel Cerdan. Et là, ça a été quasiment la fin de sa carrière, parce que malheureusement, le style vis-à-vis d'un bombardier comme était Marcel Cerdan, c'était difficile. Et donc, j'ai été fasciné par cette rencontre avec Jean Despaux. Je me souviens encore de la fois où j'ai sonné chez lui dans le 20e arrondissement et que je le vois apparaître l'entrebâillement de la porte, avec son visage qui se naît et un peu écrasé, qui partait encore toute l'histoire de sa vie qui était là. C'était un moment d'une émotion incroyable. Et ensuite, il m'a fait rentrer chez lui, il m'a fait ouvrir ses valises avec des photos jaunies sur les murs, punaisées au mur. Il m'a fait découvrir sa médaille d'or toute poussiéreuse au fond d'un tiroir. Donc, c'était des moments d'une grande émotion qui, une fois encore, ne pouvait pas ne pas m'inviter à faire un film. Voilà, et donc c'est un film qui, là encore, s'est bien vendu, cette fois pas FR3, c'était à TF1, et à la télévision suisse romande, et à la Belgique également.
0: Et voilà. Vos projets ?
1: Et les projets ? Eh bien écoutez, je dois vous dire que dans l'état actuel, comme à chacun des films que j'ai pu faire, c'est des moments de doute. Et on ne sait plus très bien où on en est, parce qu'en montage, on visionne, on revisionne, on a connu l'émotion, mais l'émotion au fil du visionnage, elle a tendance à se diluer. Et on ne sait plus soi-même ce que vaut le film. Donc on est en période de doute. On ne pense pas tellement à faire un autre film dans le moment. Voilà. Peut-être en referais-je. Dans les années 85, j'ai dit, je n'en ferai plus jamais. Et puis, voyez-vous, j'en ai fait un autre. Alors, quel sera le futur, je ne sais pas. Mais dans le moment, je n'y pense pas. Dans le moment, je n'y pense pas.
0: Guy Le Saout, merci de votre visite. Je vous rappelle que votre film sera projeté vendredi 27 à 18h30 au cinéma Le Dauphin de Plougonvelin. À une prochaine fois.
1: C'est ça. Merci beaucoup.
0: Et nous poursuivons notre intégrale de la musique chorale de Brahms par Im Herbst en automne, qui est le dernier des chœurs de l'opus 104. C'est toujours le chœur Monteverdi de Londres, sous la direction de John Eliot Gardiner.

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2: Quand, le 28 juin 1914, le nationaliste serbe Gavrilo Princip assassine le prince héritier de l'Empire austro-hongrois François Ferdinand et son épouse la duchesse de Hohenberg, le monde est loin de se douter qu'au-delà de l'événement, tragique en lui-même, se profile l'une des plus épouvantables catastrophes humaines de l'ère moderne. L'Autriche-Hongrie accusa la Serbie de l'assassinat et décida d'intervenir militairement. Elle reçut le soutien de l'Allemagne, alors que la Serbie reçut celui de la Russie. Et un mois plus tard, le 28 juillet, la guerre était déclarée entre les deux blocs, guerre qui allait s'étendre par le fait des alliances à l'Europe et à ses empires coloniaux d'alors, puis à l'Amérique et au Japon. Et ce fut l'effroyable guerre de 1914-1918. 9 millions de morts, 24 millions de blessés, dont 8 millions d'invalides. La France sera, en proportion, le pays le plus touché. 1 400 000 morts ou disparus, soit 10% de la population masculine, auquel il faut ajouter la baisse de la natalité. Aujourd'hui, en 2014, donc un siècle plus tard, la France se souvient et un certain nombre de cérémonies commémoratives est organisé. À la Pointe Saint-Mathieu, en Plougonvelin, un hommage particulier sera rendu à partir du 29 mai par l'association Aux Marins. Un hommage aux marins-pêcheurs morts par fait de guerre. En effet, on pense souvent, et à juste raison, aux soldats des armées de terre, de mer et de l'air morts au combat, mais on oublie que de nombreux civils ont été, eux aussi, tués pendant les conflits. Ici, en l'occurrence, des marins-pêcheurs qui effectuaient leur travail et qui ne sont pas revenus, piégés par les mines ou les sous-marins et navires de combat. Une commémoration se déroulera le 31 mai, au mémorial de la Pointe Saint-Mathieu, et une exposition se tiendra au Conquet du 30 mai au 22 juin. Pour nous en parler, nous accueillons ce soir le président de l'association Aux Marins. Bonsoir Pierre Léostic.
3: Bonsoir.
2: Il est accompagné de Madeleine Kérizic. Bonsoir.
4: Bonsoir.